C'était une pièce toute récente de Pierre Quenders qui s'appelle I Wanna Know. Quand Pierre me l'a fait entendre il y a de ça plusieurs mois, j'avais tellement hâte de l'écouter avec vous parce que cette chanson-là est devenue depuis la semaine dernière maintenant, on peut dire un coin brillant de nos soirées cosmopolites. Pourquoi? Parce que cette pièce-là a le pouvoir de nous émerveiller ici et ailleurs. Cette pièce-là a le pouvoir de devenir un hit planétaire produit ici. On va la suivre là au cours des prochaines semaines et des prochains mois. Je pense ici que le beau Pierre vient de se doter de fabuleux outils de séduction massif pour ses prochains spectacles. Plein de spectacles en début 2027. Je reviens à toi avec les dates. Et je vous dis qu'il y a un album aussi qui va sortir en début d'année prochaine. Sur l'album, il y a une reprise de Boule Noire. J'en dis pas plus pour l'instant. On passe toute la fin de semaine ensemble. Aujourd'hui jusqu'à 22h. Demain samedi de 19 à 22. Même chose pour dimanche, 19 à 22. J'ai pour vous maintenant une pièce qui donne un élan. Une pièce qui motive, qui amplifie les plaisirs de la vie. Elle est portée par celui qui est surnommé le maire de Lagos au Nigeria, cette ville-là. Donc c'est Meyo Krum avec Kaluba pour vendredi.

Elle me chavire à chaque fois, cette voix. C'est la voix du Sénégalais Las avec Pat Kala et l'ensemble musical qui s'appelle Voilà. Parmi les messages reçus, il y a Manon ici qui dit merci Philippe pour ce répertoire parfait qui enjolive ma vie et mes soirées avec mes amis IES. Alors, je suis bien content. Un autre message de Louise Terbonne qui dit salutations à vous Philippe et votre équipe. Alors, Marie-Pierre Bouchard, vous êtes saluée aussi. Hein? Elle dit superbe émission. Merci beaucoup Louise. Et puis, il y a quelqu'un, Daniel, qui dit, elle dit qu'elle a lâché la vaisselle la semaine dernière parce que l'émission était trop bonne. C'est drôle parce que souvent, je veux que la musique vous accompagne dans ses tâches ingrates. Et puis, un autre message, il y a Christopher qui nous écoute, lui, de la Floride. Il dit compliment de la Floride après une soirée sur l'eau. Il est bien chanceux. Il dit, ça cartonne, bravo, on t'apprécie enormously, qui écrit. Vous pouvez en tout temps écrire hein, sur l'application mobile Radio-Canada Audio. Il y a une bulle de conversation, ma photo, mon nom est là, Philippe Fémiot. Et c'est là aussi que vous pouvez me faire des suggestions parfois. Voici une pièce qui est complètement envoûtante, rythmée sur le thème de l'amour, et de l'admiration et du désir. C'est Yama.

On est en musique locale avec Naomi pour la pièce qui s'appelle Hershey Kiss. Voici maintenant une voix qui est complètement céleste. C'est son nom aussi, Céleste. Souvent qualifiée d'intemporelle, sa voix, hein, immédiatement reconnaissable. Elle s'inscrit dans la lignée des plus grandes voix jazz et soul. Le timbre de sa voix est chaud, il est un peu enroué aussi, hein. On dirait que ça nous amène sur des champs de vulnérabilité. Il y a des sonorités, notes bleues, rétro, qui rappellent des grandes légendes des années 50, 60. Donc, il y a vraiment quelque chose d'intemporel et d'incandescent avec Stop This Flame, voici Céleste.

La chanteuse Molly, qui s'auto-proclame « Party Gal », une fille de fête à travers cette chanson-là. Voici maintenant une pièce qui s'appelle « Like Two, Part Two », qui repose sur un croisement culturel et stylistique qui est très réussi, je trouve. Donc, une rencontre qui est explosive entre la production percutante britannique internationale, de dancehall jamaïcain, puis d'afro-pop du Nigeria aussi. Et chaque intervenant apporte une couleur distincte qui viennent enrichir la dynamique globale de la pièce. Donc, il y a d'un côté Call Me the Kid, qui lui amène l'architecture, le groove, le fond. Il y a aussi Skyler Begg, qui lui apporte l'énergie brute, hein, le flow dancehall auquel je faisais référence tantôt. Et puis Vic Tony, lui, c'est vraiment la douceur mélodique, le charme aussi afro-pop. Tout ça, ça fait quoi? Ça fait Like Two Part Two.

Ça, c'est une pièce qui est en train de se dresser dans le répertoire des hits planétaires. C'est I Know Who I Be. C'est Davido qu'on vient d'entendre. C'est Philippe Fémieux. J'espère qu'il est bon votre vendredi soir. Merci de venir vous réfugier à la radio musicale de Radio-Canada. Je ne sais pas si, comme moi, plus tôt cette semaine ou peut-être même au cours des dernières minutes, vous avez senti l'odeur de la poussière de l'été sur le calorifère. Hein? Avouez, odeur iconique quand même, hein? Il y a quelque chose qui est réconfortant, hein? Parce que, bon, oui, ça sent la chaleur, c'est sûr. Mais ça vient avec un pincement au cœur aussi. On sait qu'on avance vers le froid quand même, hein? On le sait qu'on va devoir changer nos tenues vestimentaires. On le sait qu'on va devoir commencer à mijoter nos repas aussi, hein? Puis on le sait qu'on va avoir besoin de musique un peu plus, comment dire, réconfortante. Ça donne bien. Vous avez choisi la bonne place à Cosmopolite. Voici une ambiance vocale qui est succulente. Les voix de Lee Me Crazy, de Timan Express et puis de Lida Minci. Donc ça là, ça va vous apporter justement une belle chaleur qui sent pas la poussière du calorifère, OK?

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Voilà. Et Instar, on va rester dans ce même coin du continent africain avec la voix de Angélique Kidjo. Angélique, hein, qui a un concert de prévu ici au pays le 27 février prochain. C'est son retour. C'est là qu'elle va nous présenter pour la première fois ici au pays les chansons de son plus récent album qui s'appelle Hope, qu'on a beaucoup célébré au cours des derniers mois. Donc, j'ai regardé, il reste encore des billets. C'est dans le cadre de Montréal en Lumière. Donc, Montréal en Lumière, c'est le festival de musique et de gastronomie. Fin du mois de février, elle sera en spectacle. Ici, on l'écoute avec Nadi Balance.

la voix de la Montréalaise chez Lia. Les rythmes du Montréalais Kate Renada. Pour moi, la musique de Kate Renada, c'est le souffle de la vie. Ah, ça fait battre le cœur. D'ailleurs, celles et ceux qui vont courir en fin de semaine à Montréal, vous savez que les rues de Montréal seront bloquées au profit de la santé. Il y aura des dizaines de milliers de personnes qui vont courir dans les rues de Montréal demain et dimanche. Donc, demain, samedi, il y a des gens qui vont courir le 1 km. Là, les jeunes, les tout petits vont courir 1 km, les 5 km, les 10 km, c'est pour samedi. Moi, je me souviens, j'avais couru, ma fille, en fait, avait couru le 1 km il y a une vingtaine d'années. Et l'an dernier, ensemble, père-fille, on a couru 2 demi-marathons l'an dernier. Ça, c'est une des choses dont je suis assez fier, je dois dire. Souvent, là, la course se conjugue avec de la musique dans les oreilles. Hein. Mais selon moi, là, c'est pas tout le long qu'il est sage d'avoir de la musique. C'est bon aussi d'entendre les encouragements. C'est bon d'entendre les oiseaux. C'est bon d'entendre les pieds sur le pavé. C'est bon d'entendre le cœur battre aussi. Mais lorsque vous avez besoin de musique pour battre la chamade, ben il y en a sur audio. Parce que même l'an dernier, moi, j'ai utilisé les émissions de Cosmopolite pour me donner un peu un élan, pour me donner un souffle de vie. Toutes les émissions de Cosmopolite sont disponibles sur l'application mobile Radio-Canada Audio. Okay? Toutes les émissions sont d'ailleurs pensées pour notre santé physique, mentale, pour se tonifier, pour se mettre en mouvement. Voici d'ailleurs une chanson qui parle de santé. Elle s'appelle « À ta santé ». Bonne course, chers amis.

Elle s'appelle Amour et Contradiction, cette pièce-là. Ce que j'aime faire avec vous, chers amis, c'est suivre les styles musicaux qui s'actualisent, hein, qui se métissent, qui se donnent des ailes pour ignorer les frontières. Et là, j'en ai un fabuleux exemple. L'Mbalax. M'Balax, on peut dire que c'est le cœur battant de la musique populaire du Sénégal.

s'appelle Saint-Levant. Il est né à Jérusalem d'un père palestino-serbe et d'une mère algérienne, puis il a grandi à Gaza. Je trouve que son parcours est nomade et cosmopolite et façonne toute son identité artistique. Saint-Levant, qu'on vient d'entendre à la radio musicale de Radio-Canada. Content d'avoir passé ce vendredi avec vous, ce début de fin de semaine, chers amis. Et si vous revenez demain, j'ai une surprise pour vous. Je vous en dis un petit peu pour l'instant, mais pas trop. Vous savez, l'artiste R&B d'ici, qui s'appelle Shaw Frank, je vais vous inviter à assister à une conversation avec elle devant public le 7 novembre prochain. Donc, si vous êtes disponible le 7 novembre, vous mettez ça à votre agenda culturel, on va faire un apéro au Cosmo. D'autres choses vont se greffer autour aussi, j'en dis pas plus pour l'instant, mais demain, sur le coup de 19h30, je vais vous dire exactement comment faire pour participer à cet événement-là. Je vais vous donner aussi tous les détails, OK? Donc, on se retrouve demain, sûrement, à partir de 19h30, je vous donne tous les détails, OK? C'est Marie-Pierre Bouchard qui réalise l'émission Cosmopolite. Ici Philippe Fémiot, du studio à 43. Passez une très bonne soirée. Samiane s'installe avec vous dans 3 minutes. Pour l'instant, voici notre révélation Radio-Canada, Marvin Caleb. Voilà.

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6: Quick Akina, bonsoir tout le monde, c'est Samian. On est vendredi soir et bienvenue à Minotan.

Si vous êtes DJ dans la vie, il faut absolument ajouter cette chanson à votre playlist. C'était Chubb avec Sébastien Gaskin. On part l'émission ce soir avec une nouveauté d'une artiste qu'on aime beaucoup à Minotan et que probablement tout le monde connaît. Et oui, j'ai nommé Ellie Sabi. Elle est de retour avec une nouvelle reprise en inuptitude de la chanson Dream du groupe The Cranberries. Donc, qui connaît pas ces fameuses canneberges? C'est une chanson qui est sortie en même temps que les derniers épisodes de la deuxième saison de la série North of North. Et Ellie Sabi fait une apparition dans la série et elle chante Sina Tumaka. Donc, je vous en dis pas plus parce que je veux pas vendre de punch, mais si vous connaissez pas la série North of North, je vous invite à découvrir. C'est une comédie qui m'a fait plier en deux, là. Sincèrement, il y a des, disons-le comme ça, là, des punchlines, là, où j'ai vraiment ri fort. C'est vraiment drôle, c'est bon, c'est bien fait, c'est beau aussi. On voit tout le nord du pays, mais avec la communauté et les communautés inuites. Donc, c'est ça qui rend ce projet-là tellement précieux et ça montre la culture inuite à son meilleur, je pense. C'est disponible sur APTN, CBC et cet automne, ça s'en vient sur Netflix. Donc, on va écouter la chanson Sina Tumaka d'Ellie Sabi.

C'était la belle voix de Yurini et Béatrice Dear. Justement, c'était Elisapi. Donc, on reste dans la thématique du Grand Nord. Et maintenant, je vous emmène avec moi dans le cercle arctique, plus précisément dans la communauté inuit d'Igloolik. Une petite communauté d'environ 2000 habitants. Et c'est de là qu'est originaire Terry Ouyarak, qui est un auteur, compositeur, interprète. C'est un musicien autodidacte. Il n'est pas juste musicien, Terry Ouyarak. C'est aussi un acteur. Et il est aussi, devinez, jongleur. Oui, il fait partie de la seule troupe de cirque inuit au monde qui s'appelle Art Cirque. Et c'est un cirque qui est arrivé un peu par hasard à Igloolik. Et ce qui a commencé, en fait, ils ont commencé en faisant des ateliers de cirque, qui est devenu

au fil des années un collectif inuit d'art de la scène qui tourne à l'international aujourd'hui. Mais la mission, c'est de faire le pont entre la culture inuit traditionnelle et les pratiques artistiques modernes, donc les arts de la scène, mais aussi de la musique et de la vidéo. Donc, c'est tout un mélange de ça qui fait que c'est unique sur la planète. Donc, on écoute Terry Ouyarak.

C'était Play the Fool avec Still Here. Direction le Manitoba maintenant. Hein? Quoi de plus excitant que le Manitoba? Hein? Avec l'artiste Fontaine, qui est une artiste Cree et queer, originaire de Winnipeg. Et elle avait lancé son premier EP qui avait pour titre Yarrow Lover en 2023. Et là, elle vient de sortir son premier album qui s'appelle Good Body. Et dans cet album, ben, c'est le fruit de plusieurs années d'écriture et de recherche. Et elle le décrit comme le reflet d'elle-même, de sa vie, de son cheminement vers la personne qu'elle est aujourd'hui. Donc, Fontaine est en tournée en Saskatchewan, en Alberta et en Colombie-Britannique à partir du 21 octobre. Alors, si vous êtes dans une de ces provinces de l'Ouest canadien, ben profitez-en, allez la voir en spectacle. Et on l'écoute avec sa chanson « It Can Be ».

On vient d'écouter Poison Heart de Gladwin Badger, qui est une reprise instrumentale du classique des Ramones. Et Gladwin Badger, c'est un guitariste, compositeur Cree, qui est membre de la nation Sturgeon Lake, qui est sur le territoire du traité numéro 8 en Alberta. Donc, pour tous les connaisseurs de traités, vous savez sûrement c'est où. Traité 8, c'est évidemment tout le nord, en fait, de l'Alberta, un traité qui date de 1899. C'est juste un petit rafraîchissement comme ça après cette période électorale. Bref, j'aime beaucoup cet artiste-là qui mélange plein de styles, surf rock, rockabilly, du jazz, mais c'est surtout la guitare qui parle de chez ce cher Gladwin Badger. Et on change complètement d'univers maintenant avec Bryden Gwiss. Et Bryden, c'est un musicien Anishinaabe de Sudbury en Ontario. Il est chanteur, compositeur de musique traditionnelle, la musique plus de qu'on entend en fait dans les powwow. Et en 2020, il a lancé son deuxième album qui s'appelle The Forgotten Truth. Truth, c'est une abréviation pour The Real Untold History. C'est un album où il mélange des sonorités de powwow avec du hip-hop et ça me rejoint. J'aime beaucoup ce mélange-là. Et c'est ça qu'on va entendre. Bryden Gwiss avec We'll Always Be Wedding Round Dance. À minute.

On vient d'entendre le phénomène international Octoéco en collaboration avec Lydia et Toc. Et maintenant, je vais vous parler d'un groupe qui roule sa bosse depuis plus de 30 ans et c'est Bear Creek, qui est un groupe de chant traditionnel, musique de powwow, qui existe depuis 1998. Et à l'origine, le groupe a été formé de 7 membres Ojibwe de la première nation Batchewana dans la région de Sault-Sainte-Marie en Ontario. Et petite anecdote derrière le nom, c'est un guérisseur qui s'appelle Adam Lucier de la nation de Red Lake au Minnesota qui leur a donné le nom de Bear Creek en 1998. Et depuis, ben, les chanteurs ont changé. Certains membres viennent maintenant de différentes nations d'un peu partout sur l'île de la Grande Tortue en Amérique du Nord, mais l'esprit de Bear Creek est toujours bien présent, donc ça n'a pas changé ce noyau-là. Et plus de 30 ans, maintenant on est 30 ans plus tard, et ils sont toujours là. Et cette année, en fait l'année dernière, en 2026, ils ont remporté le premier prix Juno, celui du groupe traditionnel de l'année avec leur album « On the Move ». Hein? C'est-tu pas merveilleux comme histoire, 30 ans après, d'avoir une récompense comme ça nationale à travers la musique? Je trouve ça magnifique et ça met beaucoup d'espoir pour la suite et surtout pour le style de musique traditionnel. On les écoute.

The Hallucination avec Electric Power Drum. Ce morceau-là me ramène à Winnipeg un soir en 2009. Très belle soirée. Et à Minotan, on parle beaucoup de musique, évidemment, mais vous le savez, j'aime aussi qu'on ouvre la porte aux livres, à la poésie, à toutes les façons de raconter nos histoires. Et aujourd'hui, ben, je vous emmène du côté de Wendake avec l'artiste multidisciplinaire Mallory Picard. Elle a publié l'année dernière son tout premier livre aux éditions Anénorak. C'est un recueil de poésie qui s'appelle « Les rouges pour la faim ». Évidemment, il y a un beau jeu de mots avec ce qui est raconté dans le livre par rapport aux Smarties, mais c'est pas ça le but. Mais ce qui m'a accroché dans ce projet-là, c'est la question qui se trouve derrière le projet. Qu'est-ce qui arrive quand on grandit loin d'une partie de sa culture, quand on grandit loin de sa communauté, quand les générations passent, qu'on vit en ville, qu'on se retrouve un peu déconnecté de notre héritage, comment est-ce qu'on retrouve aussi le chemin vers sa communauté, vers sa culture? Donc, c'est beaucoup de ça dont parle Mallory dans Les Rouges pour la faim, mais elle parle aussi de l'impact de la colonisation, bien sûr, mais aussi de la famille, de la transmission, de ce qu'on a perdu et de ce qu'on essaie de retrouver. Et chez elle, la poésie, ça reste pas nécessairement tranquille sur une page. Avant même de devenir un livre, Les Rouges pour la faim, c'était sur scène sous forme d'un opéra punk. Et ça, je suis allé voir la vidéo sur YouTube, c'est vraiment impressionnant. Et elle fait aussi partie d'un groupe punk qui s'appelle Big Mess. Alors, poésie, identité, musique punk, culture Wendat, ben, tout ça finit par se rencontrer dans un même univers qui se retrouve dans ce livre recueil de poésie. Donc, si vous cherchez votre prochaine lecture, retenez ce titre-là, Les Rouges pour la faim de Mallory Picard, publié aux éditions Anénorak. Et nous, ben, on continue en musique.

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1: Wow. On vient d'entendre le morceau Raps Been Dead de l'artiste Oupliam, basé à Chicago. C'est vraiment mon coup de cœur cette semaine à Minotan. Il est d'origine Mohawk, sa famille vient de Kanawagé, et cette chanson se retrouve sur l'album Serotonin Soldier Part 1 qui est sorti cet été, et la deuxième partie que j'attends avec impatience sort le 12 octobre prochain. On revient au Québec maintenant, plus précisément à Wendake avec une nouveauté d'une artiste que j'aime beaucoup, Sandrine Masse. C'est vraiment une super de belle personne. Son nouveau morceau, ça s'appelle Washantaye Yandisha, qui veut dire la lune. Hein? T'sais, pourquoi faire simple quand on peut faire compliqué? Mais l'histoire de la petite chanson s'inspire d'un mythe Wendat. Donc, un jour, la lune et le soleil se sont retrouvés, ce qui ne devait pas arriver. Donc, le soleil était en colère, a frappé la lune, et les cratères que l'on peut voir sous les coups de la lune, en fait, les cratères qu'on voit aujourd'hui, c'est le soleil qui les a donnés sur la lune. Et vous l'aurez compris, en fait, moi, ça m'a pris du temps avant de la comprendre, mais c'est une analogie aux violences conjugales. Donc, Mission Musique, c'est quand même super original, en fait. C'est un titre qui est une prière pour honorer toutes ces femmes qui tentent de retrouver leur lumière. Donc, on écoute Washantaye Yandisha de Sandrine Masse.

Tellement beau cette chanson-là. On vient d'écouter le nouveau morceau d'Adrienne Sutherland qui s'appelle Left Behind. Le titre en dit long, je veux dire, c'est une chanson qui met en lumière les difficultés liées à la santé mentale auxquelles font face de nombreuses personnes dans les communautés très isolées. Je sais en fait que lui vient d'Attawapiskat, qui est une communauté qui ont besoin d'amour, tout simplement. Donc d'entendre des chansons comme ça, moi je trouve ça beau d'utiliser. C'est comme la photographie. C'est des fois quand on utilise du négatif pour en faire quelque chose de positif, je trouve que c'est un artiste qui le fait à merveille. Je veux maintenant vous parler d'une découverte musicale que j'ai fait grâce aux réseaux antisociaux. C'est une chanteuse qui s'appelle Camille Faux. J'ai été vraiment impressionné. Là, c'est une chanteuse compositrice qui elle est d'origine Ossète, qui est une communauté autochtone du Caucase. Je connaissais pas. Les Ossètes, c'est des descendants des tribus nomades indo-européennes iranophones. C'est un phénomène, là, vous allez l'entendre. Là. Sa musique à Camille Faux, ça se distingue par des sonorités traditionnelles.

traditionnelle de son peuple, mais elle fusionne avec une production très indie pop, très très moderne, et elle s'est fait connaître par la participation à l'émission La Voix en version qu'il y a en Russie. Et sa chanson s'appelle Navstrechu, qu'on peut traduire par vers ou à la rencontre de. Donc ça parle de garder espoir tout en fait quand tout s'effondre autour de soi. Camille Faux, ça déménage. Oh.

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On vient d'entendre la pièce Honey de l'artiste Aura Cogan, qui est une musicienne et photographe basée à Nanaimo en Colombie-Britannique. Et vous le savez, oui, c'est mon coin de pays préféré. Et Aura est pas autochtone, mais c'est une alliée des Premières Nations depuis plusieurs années. Et elle a notamment travaillé avec des femmes de la communauté Eltsouk sur les risques liés au projet Norton Getaway. Et en 2021, elle a passé 6 mois dans les camps de Fairy Creek sur les territoires des Dithida et des Pachida pour documenter la mobilisation qui visait à protéger les forêts primaires. Et le lien avec les artistes autochtones se retrouve aussi dans sa musique, parce que Aura était justement de passage à Montréal il y a quelques jours pour présenter son nouvel album Hard-Hearted Woman. Oui, je suis bilingue des fois. Et sur scène avec elle ce soir-là, il y avait Atticus Mercredi. Donc ça, c'est un artiste cri qu'on va découvrir maintenant. Et Atticus, c'est le chanteur du groupe psychopunk Pound Scum. Et lui-même décrit sa musique comme de la Hangry Indigenous Music. Donc il raconte avoir grandi dans un petit village où il a souvent été confronté au racisme. Et cette colère-là, plutôt que de la garder en dedans, ben, il en a fait un carburant pour sa musique. Donc vous allez comprendre assez rapidement ce qu'il veut dire. Donc voici Pound Scum avec Sky Woman. Amen.

Hein? Étiez-vous prêts? C'était Panzcom et le morceau Sky Woman. Et oui, c'est là-dessus où presque se termine Milotan ce soir. Je suis tout le temps partant, moi, pour des découvertes de tous les horizons, de tous les styles musicaux. C'est ça, Milotan, c'est le meilleur des musiques autochtones. Et on le voit et on l'entend, surtout à chaque semaine. C'est vraiment un beau privilège d'être avec vous à tous les vendredis soirs comme ça. Je veux remercier l'excellente équipe derrière Milotan, Sarah Hébert à la réalisation, Alice Chiche qui est à la

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C'est un sprint, un frisbee, un cantalou, c'est une entrevue avec Thierry Larose qui lance son troisième album aujourd'hui. On prend des nouvelles de Pierre Quenders, notre antenne Émilie Rioux nous emmène dans un festival en Belgique et gros plan sur de Linda Lindaz. Cœur de lion ou cœur de pomme?

0: On prend des nouvelles de...
1: On prend des nouvelles de Pierre Quenders qui a lancé l'excellent mini-album Tears on the Dance Floor il y a à peu près un an. Un projet rassembleur sur lequel se greffaient des artistes comme la québéco-congolaise Mopao Moumou, le producteur français Dogs Out et un certain Pierre Lapointe qu'on connaît bien. Dans les derniers mois, je vous ai aussi parlé de ces soirées Moonshine, bien entendu, qui ont maintenant un écho à travers le globe. Pierre Quenders a remporté, on s'en souvient, le prix Polaris en 2022 pour son album José Louis and the Paradox of Love. Et

Rien ne l'arrête. Il est toujours aussi stylé, d'ailleurs. On le retrouve avec un nouveau titre qui s'appelle « I Wanna Know », qui semble indiquer le début d'un nouveau chapitre pour lui. C'est une collaboration avec Poté, un producteur de musique électro aux influences caribéennes. Le morceau nous invite à prolonger la saison estivale. Oui! Alimenté par le désir, la fougue et l'énergie de la danse, hymne afrobeat qui célèbre l'envie irrésistible de tout savoir sur la personne qu'on aime. Et cette chanson marque aussi un retour sur scène pour Pierre qui va partir en tournée au printemps prochain un peu partout à travers le pays. C'est probablement une mise en bouche pour la parution d'un nouvel album. Donc, on écoute cette nouveauté de Pierre Coenders.

Elle s'appelle Catherine Dagenais. Elle fait dans le folk pop. Elle a étudié en musique avant d'être finaliste au Festival international de la chanson de Granby, lauréate de ma première place des arts. Donc, elle a couru les concours. Elle a accumulé les premières parties aussi pour des artistes comme Salomé Leclerc. Elle a participé à un stage d'écriture de chansons avec Luc de la Rochelière et Mouffe dans la maison de Félix Leclerc. Ça devait être quelque chose. Elle a aussi suivi un stage de réalisation d'albums avec Louis-Jean Cormier. Disons qu'elle a étudié avec des gens talentueux et chevronnés. Catherine Dagenais faisait paraître l'an dernier son deuxième disque, Sauver les meubles, qu'elle a co-réalisé avec Philippe B. Quand je disais qu'elle était bien entourée, c'est vrai. Donc, on écoute Catherine Dagenais avec « Avant que le fleuve nous avale ».

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0: On traverse l'océan Atlantique. On s'en va en Belgique au festival Francophone qui se tient, j'ai bien prononcé là, faune comme la faune, la flore, qui se tient à Bruxelles. Pendant 10 jours, la capitale belge accueille une quarantaine de concerts. La scène musicale francophone locale, mais aussi celle de France, de Suisse, du Québec, du Canada franco. Et notre antenne, Émilie Rioux, oui, est à Bruxelles exceptionnellement. Elle vit sa francophone et elle vit à fond les festivités comme elle aime le faire. Émilie, fais-nous vivre ce festival belge.
1: Bonjour, vous êtes bien sur la boîte vocale des Fefogonat. Laissez votre message.
2: Salut Catherine! Je suis vraiment très enthousiaste ce matin parce que je te parle en direct du Festival Francophone, un événement que connaît bien notre collègue Guillaume Hubermont, qui nous en a déjà parlé à l'émission. Bon, faut dire que ça se passe à Bruxelles, une ville magnifique, pleine de cathédrales et de châteaux qu'on ne finit jamais de découvrir, en plus d'une variété de langues et de cultures et de salles de spectacle vraiment tripantes. Francophone donne toute la place à l'émergence musicale francophone belge, française et québécoise. Le festival est co-dirigé depuis 15 ans par Céline Maguin et Florent Le Duc, qui s'assure de la cohésion de la programmation.
3: Il y a une parenté de la langue sur tout le festival, et puis après on essaye de faire des soirées cohérentes. Parfois on aime bien aussi faire des soirées incohérentes, c'est-à-dire que les gens ils soient surprises d'avoir une première partie un peu folk, guitare-voix, et puis après un projet beaucoup plus énervé. Et donc ça, on n'a pas peur de ce mélange-là. Nous, on est contre la dimension formatage, parce qu'on pense que les gens, ils ont de la curiosité, ils ont des envies. Ça ne sert à rien de leur servir des choses qu'ils connaissent déjà. On essaie d'aller les amener à des endroits où ils connaissent moins, et je crois qu'on se débrouille bien à la force des années.
2: C'est vrai que le public est vraiment ouvert, et les propositions les plus champ gauche sont souvent celles qui ont le plus de succès. Violette Py, SNCH, Jeanne Côté et Jacques Surette font belle figure ici auprès des diffuseurs belges. De mon côté, j'ai découvert Ta Tête, un projet qui mêle 3 guitares acoustiques et de l'autotune avec beaucoup de dérision.

Il y a aussi Nord Noir, un duo français de drum and bass engagé qui ne donne pas sa place en spectacle. Il reste encore une vaste ribambelle de Belges à découvrir aujourd'hui et demain. Si vous voulez les découvrir en même temps que moi, cherchez la musique du rappeur Le Loup, celle de Chaton Laveur et ses ambiances musicales éthérées et la pop touchante d'Alice Tuné, des artistes émergents de la Belgique qu'on va peut-être voir sur scène chez nous un jour. Allez, bonne fin de semaine la gang!

C'est vendredi, écrivez-moi, où êtes-vous, que faites-vous, j'aime ça vous lire. 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
1: Une primeur de Charlotte Cardin qui est de retour avec une nouvelle chanson. Elle l'a lancée, comme à son habitude, en deux versions. Version anglo, version franco. Une chanson co-écrite avec Patrick Watson, avec lequel elle s'entend très bien. Hein? Elle collabore avec Patrick Watson. Et là, il semble impliqué dans son nouveau matériel. D'ailleurs, Charlotte Cardin va annoncer la semaine prochaine des détails concernant un album à venir. Alors, on écoute la version française de cette nouvelle chanson qui s'appelle Memories, Souvenirs, Charlotte Cardin.

0: Gros plan sur...
1: Gros plan sur The Linda Lindas, ce groupe punk originaire de Los Angeles, composé de deux sœurs, leur cousine et une de leurs amies, qui font vivre depuis 2018 l'esprit punk, new wave, en Californie. Donc, tout a commencé quand la mythique formation américaine Bikini Kill les a repérées. Ensuite, la comédienne Amy Poehler les a découvertes et leur a proposé de participer à son film Moxie. À partir de là, les choses se sont enchaînées très rapidement. Flea, des Red Hot Chili Peppers, Kid Cudi sont super fans. Elles ont joué avec les Rolling Stones. Elles ont joué aussi au prestigieux festival Coachella. Les quatre musiciennes étaient de retour à la fin de l'été avec un troisième album, un projet sur lequel elles explorent de nouveaux territoires sonores, plus de synthé, plus de son post-punk, mais toujours avec le ton engagé de leur début. Elles s'en viennent pour deux concerts ici demain à Montréal et le 12 octobre à Toronto. Voici The Linda Lindas.

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0: Une nouveauté qui te fait l'effet.
1: Une nouveauté de l'inimitable Islandais Daði Freyr, phénomène islandais qui a cartonné à l'Eurovision, qui arrive avec un nouvel album qui s'appelle Too Much, Not Enough. Il est dans la même lignée que son grand tube Think About Things, qui était sorti en 2020. Les synthés sont toujours là, l'humour absurde est toujours là. Et il y a cet éclat lumineux qu'a la pop scandinave. L'album est riche sans être surchargé. Daði Freyr, c'est vraiment un personnage et il y a une tension nouvelle quand même entre le côté hyper accrocheur de ses mélodies et les thématiques. Il a une espèce de déchirure intérieure sur ce disque et ça garde sa proposition étonnante. Il sera de passage ici. Il est en spectacle le 11 octobre à Montréal, le 13 à Toronto. Voici le clown triste Daði Freyr.

Grosse journée pour Thierry Larose qui, ce soir, fait un concert sur mesure sur nos ondes, les ondes d'ici musique, à 19h. Il lance aujourd'hui son troisième et très bon nouvel album. Dans un instant, je suis en entrevue avec Thierry Larose.

0: en studio.
1: Les trompettes royales qui accueillent mon invité, il est né en 1997 à Marieville. Il a étudié en littérature. Il s'intéresse à la chanson engagée, à la protest song, à la Dylan, au rock de Weezer, de Malajube. Il est poète saltimbanque, armé de sa guitare et de son cœur de lion. On l'a connu à peine vingtenaire avec son indie rock. Il a marqué l'histoire de la musique au Québec avec le mythique spectacle Le Roi, la Rose et le Loup avec ses Lou-Adrienne Cassidy et Ariane Roy. Sur l'île à 25 sous, il a rêvé aux amants de Pompéi, a joué au frisbee et mangé de la marmelade. Il a fait des sprints, y compris le X du Y. Alors qu'il lance son très bon nouvel album, je reçois Thierry Larose. Salut!
2: Mon Dieu, quelle introduction! Hein? Merci pour ça.
1: Ben, ça me fait plaisir, Thierry, parce que je me suis vraiment réjouie en écoutant ton nouvel album, qui, je trouve, t'amène là plusieurs marches plus haut. C'est touffu, c'est complexe, en même temps hyper accrocheur. T'étais dans quel état d'esprit quand t'as créé ce troisième album, Thierry?
2: Ben, déjà, merci de dire ça, je suis très flatté. Il vient comme 3 ans après le dernier, après Sprint. Mmh. Puis je me souviens quand j'ai commencé, je m'étais dit, moi je vais être, t'sais, un album par année. C'était ça mon but.
1: T'sais. Ah oui.
2: Puis finalement, c'est tough faire ça. Oui. C'est difficile. Puis avec les spectacles, puis juste la vie en général, je me rendais compte que dans le fond, peut-être ça valait la peine de prendre le temps, t'sais, de le faire. Puis l'ambition, en tout cas première avec ce nouveau-là, avec le X du Y, c'était d'avoir des arrangements justement plus étoffés, plus complexes.
1: Ça paraît.
2: Une prise de son vraiment nette. Là, je pense que je m'étais jamais permis de faire un album comme ça. Tu sais, qui sonne aussi hi-fi.
1: Ça sonne gros.
2: Ben, c'est, oui. Ça sonne gros. Oui. Puis j'essayais d'être comme très précis musicalement, mais aussi dans l'écriture. Mm-hmm. Fait que ça prend

0: 3 ans à faire ça, tu sais. Fait que c'est ça. Au final, je suis bien content. C'est sûr que je respecte pas le plan, tu sais, de mes débuts, mais
1: on peut pas toujours respecter le plan de match.
0: Non, puis au pire, ça viendra plus tard.
1: Oui, exactement.
0: Si j'ai la chance de continuer, peut-être que je vais faire une run d'un album par année dans je sais pas combien de temps.
1: Est-ce qu'on peut dire que c'est l'album de la maturité, cette fameuse expression,
0: ben oui,
1: comme t'approches de la trentaine?
0: Mm-hmm. C'est vraiment plus que les deux autres, en tout cas. Après ça, je pense pas que c'est à moi de dire, mais j'ai l'impression, en tout cas, qu'il y a de quoi d'un peu moins... certainement moins spontané.
1: Mm-hmm, là, moins adolescent, peut-être.
0: Moins adolescent, ouais. Puis tu sais, le premier, le deuxième aussi, il y avait des chansons que j'avais depuis l'âge de mes 17 ans. Là, mm-hmm, j'avais comme eu un gros boom d'écriture.
1: Oui.
0: Cette année-là particulièrement, puis j'ai pu comme toffer ça vraiment longtemps.
1: Là, t'en as plus.
0: Là, c'était toutes des nouvelles. C'est vraiment toutes des nouvelles idées, toutes des nouvelles chansons. Puis je pense que c'est effectivement plus représentatif d'un gars de 29 ans que les deux autres.
1: T'sais. On a entendu, juste avant de commencer l'entrevue, Si j'avais un clou, une excellente chanson qui est très,
0: merci,
1: très, très, très, très accrocheuse, que je me réveille le matin en chantant cette chanson-là. C'est inspiré justement de la protest song. J'ai cité Bob Dylan, mais Renaud en faisait aussi des chansons engagées.
0: Qui est en ville.
1: Oui,
0: Renaud.
1: Oui, Renaud est en ville.
0: On salue.
1: Ben oui, on salue Renaud s'il nous écoute. Est-ce que c'était un défi de faire une chanson un peu à la manière de ou inspirée de?
0: À la base, en fait, je me suis souvenu d'une conversation que j'avais eue avec mon grand-père quand j'étais petit, qui me parlait de la chanson « Si j'avais un marteau » de Claude François, qui était une traduction là, de « If I had a hammer ». Que je connaissais pas, tu sais, j'étais vraiment petit, puis en écoutant les deux, je me rendais compte que la première en anglais, c'était justement une chanson très contestataire, puis c'était très engagé, puis ça parlait de la force du collectif et tout, puis dans la traduction, tout ça s'est perdu, puis c'est devenu un éloge, tu sais, au genre de bonheur individuel, puis ça m'a beaucoup inspiré, puis tu sais, comme il y avait vraiment de quoi dans cette perte là dans la traduction qui me
1: entre If I had a clue, si j'avais un clou,
0: puis je me suis dit je ferais la partie 3 de la saga, tu sais.
1: Oui.
0: Puis après ça, dans le refrain, justement, If only I had a clue, si j'avais un clou, le jeu de mots bilingue était juste irrésistible.
1: Oui.
0: Fait qu'il fallait que je le plug, puis c'est ça. Fait que c'est comme inspiré très certainement de l'espèce de protest song, puis comme avec le reste de l'album, je voulais pas que ça soit vintage nécessairement. Je tenais à ce que ça soit plus contemporain. Ça aussi, c'était parmi les mots d'ordre là, au moment d'enregistrer. Puis c'est ça, je me dis que si une chanson contestataire était écrite aujourd'hui avec les outils que j'ai, les ressources que j'ai, puis l'espèce de filtre que j'ai dans ma propre écriture, ben ça donnerait quelque chose comme ça, tu sais, fait que...
1: Et il y a beaucoup de choses sur ton disque, il y a beaucoup d'influences. Moi, je trouve que on entend beaucoup l'influence glam rock, que ce soit Bowie, mais même là on va écouter un extrait, c'est la chanson qui ouvre le disque, moi qui me fait penser à Paradise City de Guns N' Roses, on l'écoute.

0: le X du Y avec son côté Paradise City de Guns N' Roses.
1: Ah, je l'entends, je l'entends.
0: Oui, la chanson s'ouvre comme Paradise City. J'aime beaucoup ça. Et tu y vas avec, tu cites, tu nommes des albums. Est-ce que tu voulais faire comme ton CV d'artiste, d'influence?
1: Mais c'est pas vraiment mon CV parce que j'ai pas joué sur ces albums-là. J'ai pas
0: chanté. Mais ton CV d'influence.
1: En fait, c'est que c'est tous des titres d'albums québécois qui ont cette formule-là. Hein. C'est comme le quelque chose du quelque chose.
0: Ouais.
1: Puis à la base, c'était comme une liste qu'on avait dans nos téléphones.

0: Marianne et moi. Marianne avec qui je collabore depuis mes débuts, ma copine qui fait tous mes visuels.
1: Qui est là d'ailleurs avec
0: là,
1: nous
0: ben,
1: au
0: derrière
1: studio.
0: la caméra.
1: Oui.
0: Puis nos amis, tu sais, en soirée. Puis c'était juste un jeu à la base, tu sais. Puis il y en a tellement, il y en
1: oui,
0: a tellement
1: oui.
0: d'albums avec,
1: le
0: avec
1: ça, du ça,
0: ce
1: le...
0: titre-là. Puis ça nous faisait tellement rire. Puis j'avais l'instrumental de cette chanson-là. Puis il y avait de quoi d'un peu comme baveux, juste dans le ton. Je me disais que de lister les
1: oui.
0: titres comme ça en récitatif, ça fitait. Puis je veux dire, au final, c'est aussi un hommage, effectivement. Puis je m'inclus modestement en citant aussi le titre de mon album,
1: ben
0: tu sais,
1: oui.
0: qui est une espèce de un petit clin d'œil méta, tu sais, à tous ces titres-là.
1: Et parlant d'hommage, Sylvain Lelièvre, tu reprends une chanson de 1988.
0: Ouais. Une nuance ici, là, c'est qu'elle n'est jamais sortie.
1: Non, c'est ça.
0: C'était comme une inédite, inachevée.
1: C'est lui qui l'a créée.
0: Ouais. J'avais son démo, c'est son fils qui me l'a confié.
1: Ouais.
0: Puis c'était un grand honneur pour moi, là. C'était un démo, une cassette, tu sais, comme, j'avais juste la musique, puis un document Word où il manquait des paroles. C'est une chanson qui a comme mis de côté à l'époque, en 88. Puis c'est ça. Là j'avais ces informations-là. Puis
1: donc c'est pas tout à fait une reprise. C'est comme si t'avais fini la chanson qu'il avait commencée.
0: Ouais, c'est ça. Ouais. Moi j'aime dire que c'est une collaboration posthume.
1: Oui.
0: parce que j'ai écrit une couple de paroles juste pour comme finir le texte. Puis on a essayé de garder le plus d'éléments possible du démo original. Fait que les claviers qu'on entend, c'est Sylvain qui les joue dans son sous-sol.
1: Oui, c'est ça. Donc c'est littéralement comme s'il avait collaboré avec toi.
0: Ouais. Puis j'aime vraiment ce que ça donne. Je sais pas, ça m'a vraiment sorti de ma zone de confort aussi, mais c'était le genre de chanson qui aurait comme juste pu exister en 88, j'ai l'impression. Elle a comme ce tempo-là, cette ambiance-là, puis on a essayé d'être fidèle à l'esprit, mais en même temps, tu sais, d'y ajouter comme les parties pré-stylistiques du reste de l'album, fait que, ouais, c'était vraiment le fun à faire, ça.
1: Et ça donne ceci.

0: Alors là, je vais mettre des guillemets, mais c'est un peu ta collaboration avec Sylvain Lelièvre, Cyril Larose.
1: Gros guillemets, là,
0: oui,
1: des gros guillemets.
0: Mais c'est vraiment intéressant quand même. Et le résultat, effectivement, avec les synthés Super Années 80, ça fonctionne très bien.
1: Ce qui m'impressionne aussi, j'ai eu un événement récemment où je faisais jouer l'album en primeur, puis il y avait tout plein de gens qui s'étaient pointés. Puis celle-là, ça semblait être la préférée des plus jeunes.
0: Oui.
1: Tu sais,
0: oui,
1: beaucoup de jeunes de genre 16 ans, 15 ans même, qui me disaient que en l'écoutant, c'était une de celles qui ressortait le plus. Puis c'est très spécial celle-là pour moi.
0: Je comprends. Surtout que Sylvain Lelièvre y joue. Des claviers. Tu le sais, on t'en parle souvent, Thierry Larose, que t'as marqué l'histoire de la musique au Québec avec ce fameux spectacle Le Roi, la Rose et le Loup, qui est devenu mythique avec tes amis Louadrenne Cassidy et Ariane Roy. Ça a été très intense, ce qui devait être quelque chose de vraiment ponctuel, qui devait arriver juste une fois, en fait, est devenu finalement une grande tournée, est devenu un album, et les gens citent ce spectacle-là comme un jalon, un morceau de l'histoire de la musique du Québec. Est-ce que c'est t'es conscient de ça? Est-ce que vous êtes conscients tous les trois du rôle que vous avez joué pour la nouvelle génération?
1: Sûrement un petit peu. Je peux pas parler pour les filles, mais ça fait pas si longtemps. Ça fait, je pense, 2 ans, au plus, tu sais, puis je le vois des fois on m'en parle, j'ai l'impression que c'est tellement récent, tu sais, puis c'est, dans les spectacles, je le ressens, puis quand les gens viennent me parler, ou nous parler, tu sais, à Lou et Ariane aussi,

0: Je sais pas, je regarde vers l'avant ces temps-ci. Fait que on
1: Oui.
0: dirait que ça fait tellement pas longtemps que j'ai pas eu le temps de, je sais pas, de faire un
1: Parce que je
0: post-mortem.
1: me demandais si, comme ça a été une aventure tellement prenante, si ça avait teinté ta création de ce disque-là, ton disque à toi.
0: Pas directement, pas directement. Mais
1: Non.
0: depuis ce temps-là, je chôme pas,
1: Non.
0: mettons. Fait
1: Ouais.
0: que peut-être que c'est que j'ai juste pas eu de break.
1: Ouais.
0: J'ai pas eu le temps de penser à tout ce qui m'est arrivé depuis, tu sais. Et tu sais, je veux dire, quelle chance en même temps, quelle chance d'avoir autant
1: Mais
0: d'ouvrages.
1: bien
0: Puis,
1: sûr.
0: mais ouais, ces temps-ci, je me dis, ouais, ça me. J'aimerais pas ça, un petit break. Puis c'est ça,
1: Ça
0: genre.
1: sera pas tout de suite.
0: Non, non, non. Puis c'est, je veux dire, je suis bien content. Tu sais, les spectacles s'en viennent, puis on travaille fort sur le spectacle, puis c'est vraiment
1: Oui.
0: le fun. Puis je me dis, tu sais, faut battre le fer pendant qu'il est chaud. Puis les filles ont fait ça aussi. Tu sais, ils ont
1: Oui.
0: sorti des
1: Oui.
0: grands disques, les
1: Oui.
0: deux. Puis c'est ça, mais le Roi, la Rose, le Loup, tu sais, comme la place que ça a eu dans le cœur des gens. Je pense que j'en suis conscient, mais je me rends pas compte encore tout à fait de l'étendue de tout ça, tu sais, de tout ce que ça l'a amené. Puis parce qu'on m'en parle des fois, mais
1: Bien
0: je sais
1: sûr.
0: pas comment dire, j'ai encore
1: C'est
0: un petit
1: ça.
0: blocage.
1: Ouais, oh
0: Ça
1: oui,
0: va peut-être
1: qui
0: partir avec le
1: ça
0: temps,
1: va
0: mais
1: peut-être partir avec le temps. Quand tu seras vieux, le vieux Thierry Larose pourra dire, ouais, moi j'ai fait ça, moi.
0: mais je veux dire, j'ai vraiment trippé, là. C'était évidemment une expérience très positive. C'est juste que c'était tellement un grand coup, puis
1: Oui.
0: on dirait que ça l'a pas ralenti depuis. Fait que je sais pas comment dire, je me sens encore dans
1: Cette
0: cette
1: effervescence,
0: exact, ouais.
1: ouais, qui t'amène jusqu'à ce nouveau disque, on écoute un autre extrait de ton album.

0: Un extrait de la chanson Adèle écoute qui se retrouve sur le nouvel album de Thierry Larose qui sort aujourd'hui. Tu seras en spectacle sur mesure sur nos ondes, les ondes d'ici musique ce soir à 19h. Thierry, on parlait justement de comment tu vas adapter ce disque en spectacle. Il me semble que ça va être assez jouissif quand tu vas partir là, en tournée, en groupe pour porter ces chansons-là qui sont justement, je le rappelle, glam rock. Ce côté-là glam rock, il me semble qu'il va être jouissif sur scène.
1: Ouais, mais tu sais, on travaillait la semaine dernière sur le spectacle. Puis on travaille très fort. Puis l'album est assez énergique, je dirais.
0: Oui.
1: Fait que c'est vraiment le fun à jouer, surtout les nouvelles chansons. Les anciennes, évidemment, ils s'en viennent assez rodés, puis on est dans nos pantoufles. Fait que là, de monter les nouvelles tunes, c'est vraiment un plaisir. Puis je voulais justement que l'album y ait un peu de cette énergie-là qu'on a en spectacle depuis des années, tu sais, qui semble pas vraiment aussi présente sur disque. Je me rendais compte. Quand tu enregistres un album, c'est
0: moi,
1: les premières
0: surprises,
1: fois que tu joues.
0: J'avais des surprises la première fois que je t'ai vu en spectacle de voir la différence qu'il y avait avec ton premier album.
1: Ben oui.
0: Ouais.
1: Puis c'est un phénomène assez répandu, j'ai l'impression, au Québec comme ailleurs, là, un album plus contenu, puis plus en retenue, puis après ça, en spectacle, t'as comme une nouvelle énergie.
0: L'énergie sort, ouais.
1: Puis des fois, c'était assez drastique là, entre mes tunes, puis dans mes tunes. Puis c'est ça, j'en avais pas dans le fond d'album avec cette énergie-là. En tout cas, aussi soutenu, tu sais, à travers toutes les 10 chansons. Fait que ces nouvelles chansons-là, déjà qui sont énergiques sur disque, mais là, sur scène, c'est comme vraiment le fun. C'est comme un workout.
0: Un mur de son.
1: Excuse-moi, un entraînement.
0: Un entraînement, oui. On va se laisser sur... Je crois que c'est ma chanson préférée sur ton disque.
1: Oui.
0: J'en sais rien, je l'adore. Ah. Il y a ce côté glam rock aussi. Elle s'ouvre aussi, je trouve, avec...

0: un son épique qui donne envie de te voir en spectacle dans un stade, genre rock d'aréna.
1: C'est ça, c'est Thierry Stadium
0: Larose,
1: Rock.
0: C'est ça, Thierry Larose fait du rock d'aréna maintenant. T'es donc sur nos ondes à 19h ce soir, sur mesure, avec Thierry Larose et la tournée qui commence le 17 octobre Gatineau, 23 octobre La Valtrie, ensuite Waterloo, Terrebonne, Jonquière, et ça continue comme ça jusqu'en mai prochain. Merci Thierry Larose d'être passé nous voir.
1: Toujours un plaisir.
0: Oui, un plaisir pour moi aussi. Voici ma chanson préférée.

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Le Vengabus arrive en ville. Oui, notre bonbon est le tube déjanté We Like to Party du groupe néerlandais Vengaboys, sorti en 1998. Derrière cette bombe Eurodance, il y a un refrain impossible à oublier, des rythmes frénétiques, des synthés accrocheurs et ce fameux klaxon fédérateur. Oui, si vous vous rappelez pas des paroles We Like to Party, vous vous rappellerez sûrement de parce qu'il y a une version instrumentale qui a habillé 1000 publicités, plein de scènes de party dans des films. Et donc, ça devient un énorme succès international, enflamme les soirées des jeunes de 7 à 77 ans, devenant le plus grand succès des Vengaboys. Et les Vengaboys sont en spectacle ici. Oui, vous pourrez les voir sur scène à Ottawa le 15 octobre, le 16 à Hamilton, 17 à Pickering et le 19 à Moncton. Est-ce que vous serez capable de résister à l'appel du Vengabus? Je ne crois pas.

l'équipe Amélie Harel-Dubault, Mathieu Valiquette, Alexandre Demers, Alexandre Leclerc, Philippe Jacques et DJ Hiro qui est parmi nous. Je vous souhaite une excellente fin de semaine. Je vous retrouve lundi matin, même heure, même poste. Et c'est Claudine Prévost qui s'en vient avec son manège. Ciao!

Yo, qu'est-ce qui se passe, mes beaux concitoyens? C'est Nicolas Craven et vous êtes à l'écoute de la récréation. Pour les prochaines coupes d'or, moi, vous jouez juste du feu, des classiques, une coupe de mes tunes préférées, des tunes que vous avez peut-être pas jamais entendues. On va avoir du fun. Allez, let's go.

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Vous êtes encore à l'écoute de la récréation avec Nicolas Craven sur les ondes de Ici Musique Hip-Hop. Et en ce moment, je suis en train de vous jouer mes chansons préférées, des classiques hip-hop, des chansons que vous avez peut-être jamais entendues, juste des chansons insane, bro. Check bien ça, qu'est-ce que j'ai pour vous live, là.

0: Yo, t'es encore là, bro? La récré est pas finie, man. Vous êtes encore sur les ondes de Ici Musique Hip Hop et c'est la récréation avec Nicolas Craven.
1: Voilà, you know what we gotta do, son. 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

0: Yo, bro, je pense que j'entends la cloche, la récré est finie, man. Mais yo, dépêche-toi, il faut pas être en retard, on a du ballon chasseur à Nedu. Mais merci à tout le monde d'avoir écouté, c'était Nicolas Craven à la récréation, on a joué des classiques, ici musique hip-hop, peace.
1: Well, yeah,

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N'est-ce pas que ça fait plaisir? Bonjour, Francis Redé au micro. Nous sommes le samedi 10 octobre 2026 avec l'éclat, l'élan, oui, grâce à l'élan qui donne envie de dire « et ça fait donc plaisir », vous trouvez pas? Bienvenue aux saisons de Francis.

On vient d'écouter un extrait d'une sonate pour deux pianos en ré majeur de Mozart, interprétée par les pianistes Murray Peraya et Radu Lupu. Maintenant, là, hein, qu'est-ce qui fait donc plaisir? Soyons sérieux, là. On ne peut pas lancer en l'air une affirmation aussi lourde de sens sans qu'il y ait une raison, sans qu'il y ait une explication. Mais pourquoi pas? Pourquoi il faut absolument, en plus, étayer la chose? C'est refuser. Ce qui compte, c'est que, et que ça fait donc plaisir. Mettez ça dans votre pipe.

C'était de Boulevardier, musique du compositeur Frédéric Curzon et le New London Orchestra. Bon, venons-en aux faits. Hein? Pour être clair, là, quand même, qu'est-ce qui fait tant plaisir? Pas grand-chose, en fait. On pourrait même dire que c'est presque futile. Ouais, on va pas quand même se réjouir de tout ça pour si peu. Eh bien, ouais, non, enfin, oui, c'est possible, c'est possible. Non, non, je vous le dis pas. Ah ouais, oui, quand même, que vous le sachiez. Je fais quand même pas, comment faire tout un plat jusqu'à 10 heures avec ça sans qu'on sache. Quoi que ça me tenterait. Bon, j'y vais. Ce qui fait plaisir, c'est qu'on a 3 jours devant nous pour se donner le droit de prendre le temps, 3 jours de congé pur. En fait, ce seront les seuls 3 jours consécutifs de congé avant la fin du mois de mars. Ben oui, quelque chose là. Parce qu'à Noël, ça compte pas, parce qu'à Noël, on se repose pas, hein, on se vide de toute l'énergie qu'on a, on est exténué. Mais là, c'est 3 jours de congé pur avant la fête de Pâques à la fin du mois de mars. C'est quand même pas banal, ça. Pas banal. Alors, ces 3 journées, là, elles en valent la peine. Alors oui, je vous en passe un papier et que ça fait donc plaisir.

On vient d'écouter un extrait d'une suite en forme de valse de la compositrice Mel Bonis et la BBC Scottish Symphony Orchestra. Et juste avant, il y a eu, évidemment, Supercalifragilisticexpialidocious et Stephen Hoff au piano.

On vient tout juste d'écouter une romance sans parole de Félix Mendelssohn et Bertrand Chamaillou au piano. Et juste avant, le passe-pied de la suite Bergamaste de Claude Debussy et Carolyn Jones au piano. Francis Redé au micro. Et j'ajouterai, et que ça me fait donc plaisir d'être avec vous et avec notre amie commune, la musique. Eh oui, à tout de suite.

0: Bonjour, ici Nathalie Babin-Gagnon. L'Allemagne assure travailler avec les autres pays de l'Union européenne à imposer de nouvelles sanctions à la Russie. Cette précision est faite au lendemain de l'annonce par le président américain Donald Trump d'un accord sur l'achat de quantités massives de diesel russe, accompagné d'une levée de sanctions qui pèsent sur Moscou. Berlin dit prendre acte de la décision américaine et réaffirme son soutien à l'Ukraine. L'ouragan Simon s'est renforcé pour devenir un ouragan de catégorie 4 à l'approche des côtes du Mexique. Ses vents atteignent 230 km à l'heure, selon le Centre américain des ouragans. Simon pourrait déverser entre 250 et 500 mm de pluie dans certaines régions du sud-ouest du Mexique. Il devrait toucher terre tard ce soir ou tôt demain. Le prochain gouvernement du Québec sera formé le 21 octobre, lorsque le chef du Parti québécois présentera son conseil des ministres. Paul Saint-Pierre Plamondon a réuni hier l'ensemble de ses candidats élus et défaits à Drummondville. Il les a appelés à demeurer mobilisés en prévision de la prochaine campagne électorale, qui pourrait survenir plus tôt que tard, dans un contexte de gouvernement minoritaire. Et le service de police de Montréal intensifie la lutte contre l'exploitation sexuelle sur l'île. Dès la semaine prochaine, 15 agents supplémentaires vont se joindre aux équipes spécialisées. Ce nouvel apport va permettre de créer un pôle montréalais dédié à la lutte contre le proxénétisme et la pornographie juvénile. C'était les informations. 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
5: Un enfant a découvert dans le coffre à trésor chez sa grand-mère une boîte de crayons. Crayons à colorier de 96 couleurs différentes. Non, excusez-moi, je me suis trompé. Pas 96. 192 couleurs différentes. Imaginez la boîte. Je ne sais même pas si ça existe. Et là, cet enfant adore dessiner. Et en plus, il est allé l'autre jour dans une montagne. Hein? Alors, imaginez. Là, montagne totalement multicolore. Alors, que croyez-vous qu'il va dessiner ce matin?

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Francis Rédé au micro, affairé à dessiner une matinée qui souhaite embellir votre journée.

On vient d'écouter tout d'abord une musique de compositeur Vaclav Trohan et c'était Ksenia Sidorova à l'accordéon, puis La fille aux cheveux de lin, musique de Debussy, et Alexandre Tarot qui interprétait au piano. Par la suite, une musique qui a pour titre Andante et une musique composée par Alice Mary Smith et Angela Malmesbury à la clarinette. Un clown se promène sur son unicycle. En fait, non, c'est un mime. Un mime qui s'imagine sur son unicycle imaginaire. Il se promène, mais dans son visage, il est en réflexion. Vous le voyez? Je me demande à quoi il pense.

Ouais, là, il en a parcouru, hein, du chemin, le mime sur son unicycle imaginaire. Ouf. Et on a écouté une musique tout d'abord de René Aubry, guitare bambou, suivie d'une aquarelle de Frederick Delius, puis un extrait, musique du film The Lord of the Rings, musique du compositeur Howard Shore et Rafaela Gomes au violoncelle. C'est l'occasion rêvée ce matin, ce jour de congé, hein, 3 jours, de prendre des ailes pour se balader. Alors, enfiler des ailes, vous savez, les ailes d'Icare, énormes, immenses ailes, et de se mettre à courir, courir, courir, parce qu'on est dans une vallée, on est en haut, là. Alors, on court, on court, on court, et tout à coup, on déploie les ailes. Encore, court encore plus vite, et encore, et là, là, qui sait qui va se passer?

On vient d'écouter des extraits d'un concerto pour clarinette en mi bémol majeur du compositeur Carl Maria von Weber, interprété par Martin Freust à la clarinette et le Tapiola Sinfonietta sous la direction de Jean-Jacques Cantoro. Ce nom complet, devrais-je dire, du compositeur Carl Maria von Weber. Ah! Je pense que j'aurais adoré porter ce nom-là. Imaginez, là. Bonjour, Carl Maria von Weber au micro. Bienvenue aux saisons de Carl Maria. Oh oui, en ce merveilleux jour de long congé.

C'était un extrait d'un concerto de Carl Maria von Weber, votre serviteur, et interprété par Sabine Mayer à la clarinette et le Staatskapelle Dresden. Le petit pousset vient nous voir ce matin. En réalité, il vient pas juste nous voir. Non, il vient nous chercher pour une balade de compétition. Il s'est dit, week-end de congé, voilà, je vais vous en faire voir de toutes les couleurs. Et croyez-moi, quand le petit pousset dit quelque chose, c'est pas des paroles en l'air.

Et d'écouter une romance sans paroles du compositeur Carl Davidoff. Et juste avant, il y a eu un extrait d'une sérénade pour guitare et orchestre de chambre du compositeur Mario Castelnuovo Tedesco. Francis Rédé, au micro. C'est quand même merveilleux de savoir qu'on écoute ensemble des musiques qui font peut-être du bien au cœur. Qu'en dites-vous? À tout de suite.

0: Bonjour, ici Nathalie Babin-Gagnon. L'ouragan Isaias s'est rapidement affaibli après avoir touché terre en Floride hier soir. Le Centre américain des ouragans l'a rétrogradé en catégorie 1, mais il a mis en garde contre le risque d'ondes de tempêtes, d'inondations et de crues soudaines. Isaias devrait traverser l'Alabama et la vallée du Tennessee durant la fin de semaine. Près de 400 000 foyers en Floride et plus de 200 000 en Alabama sont privés d'électricité. Le service de police de la ville de Montréal va ajouter à compter de la semaine prochaine 15 nouveaux agents au sein de sa section chargée de lutter contre l'exploitation sexuelle. Cette annonce survient tout juste après la diffusion d'un reportage de l'émission Enquête qui a présenté des témoignages troublants sur le milieu des escortes. Martine Biron va remplacer Mathieu Lacombe au poste de ministre de la Culture et des Communications jusqu'à la formation du prochain gouvernement. La coalition Avenir Québec a expulsé Mathieu Lacombe de ses rangs après avoir appris qu'il s'était rendu à un rassemblement du Parti québécois le soir des élections. Et au tennis, le Québécois Félix Auger-Aliassime a eu besoin de 3 manches pour venir à bout de l'Argentin Camilo Hugo Carabelli au deuxième tour du tournoi de Shanghai en Chine. 4e tête de série, Félix Auger-Aliassime va maintenant affronter au prochain tour l'Espagnol Pablo Carreño Busta. Voilà, c'était les informations.
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5: 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On devrait être en mesure

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On vient d'écouter un extrait d'une sérénade de Johannes Brahms. C'était le Quasi Menuetto. Et il y avait un petit quelque chose de « c'est comme si, c'est comme ça ». Vous ne trouvez pas? Vous avez sûrement un petit 2, 3, 5, 8, 11, 15 minutes devant vous ce matin. Il n'y a pas d'urgence, hein? Et ça tombe bien parce que c'est la même chose pour lui. Vous êtes fait pour vous entendre.

On vient d'écouter la guitariste Sharon Isbin qui interprétait des musiques de Antonio Carlos Jobim, de Lorindo Almeida et d'Heitor Villa-Lobos.

Eh oui, c'était Dick Van Dyke et Julie Andrews et Chim Chimini, musique extraite de Mary Poppins. Tout ça inspiré par cette Kitty Valls qu'on a écoutée au tout début, musique de Claude Debussy. Une feuille tout là-haut, sur la cime d'un arbre, qui lui est en haut de la plus haute montagne. Cette feuille se détache, sa couleur rouge ocre, et la voilà qui entreprend un voyage incroyable, porté par le vent, par les coups de vent, et elle n'en finit plus de planer, de remonter, de redescendre, de voler, de s'envoler. Ah, wow, quel beau voyage pour cette feuille, qui était presque immobile. Pendant des jours et des mois, voyez-la voler.

C'était un extrait du concerto pour piano en fa mineur de Frédéric Chopin, interprété par Charles-Richard Hamelin au piano et l'Orchestre symphonique de Montréal, sous la direction de Kent Nagano. Non, mais cette feuille d'érable, quelle merveille, n'est-ce pas? Quelle envolée! Jusqu'à son arrivée, au sol, en bas de la montagne. Et pendant ce temps, un chiot s'amuse justement dans les sentiers de cette forêt. Et contrairement aux autres chiots, lui n'aime pas courir après les balles. Non, non, c'est un chiot original. Son plaisir à lui, parce que c'est son premier automne, parce qu'il est né au mois d'avril, son plaisir, c'est de courir après les feuilles qui tombent. Il a, j'ose dire, il capote, parce qu'il a le choix. Croyez-moi, il est servi en petit pépère.

Oh, le petit chiot. Oh, fatigué de sa balade, il est. Et il en a vu de toutes les couleurs. Grâce à cet extrait d'un concerto pour clarinette en do mineur du compositeur Louis Spohr et interprété par Karl Leister à la clarinette et l'Orchestre symphonique de la radio de Stuttgart.

Magnifique musique du compositeur Ignacio Cervantes, interprétée par le pianiste Frank Fernandez. Et la dernière de ces musiques avait pour titre Illusion perdue ou Rêve perdu. Il y avait quelque chose d'une espèce de tango. D'ailleurs, le pas de base du tango, c'est un mouvement simple et élégant qui peut être appris par tout le monde, même le samedi matin. Qu'on soit débutant ou danseur expérimenté. Voici la position de départ. Les danseurs se font face, se tenant à une distance confortable l'un de l'autre. Les bras légèrement fléchis et les mains sont en contact, créant ainsi une connexion entre les partenaires. Pas en avant. Le leader, le danseur qui guide, avance le pied gauche en prenant une petite enjambée vers l'avant. Le danseur qui suit recule le pied droit en prenant une petite enjambée vers l'arrière. Les deux danseurs font une pause en gardant le poids du corps sur le pied avant et le pied arrière selon qui est la personne qui guide ou qui est guidée. Et cette pause permet de marquer le temps et de créer une tension dans la danse.

Ah oui, c'était If I Were a Rich Man. Musique de Jerry Rock. Et juste avant, il y a eu Por una cabeza, musique de Carlos Gardel. Puis Les Beautés du Diable. Toutes ces musiques interprétées par Angèle Dubaud. Au violon et l'ensemble La Pietà. Il existe des musiques qui nous indiquent littéralement le chemin du tout est possible. Tout devient possible. Mais on sait, hein, ce chemin-là, il est précieux, mais fragile. Il y a quelque chose qui ressemble à ce qui s'appelle le bonheur. Précieux, fragile, le bonheur. Et quand il passe, il faut l'attraper. Même si on sait qu'il peut pas constamment nous accompagner. Mais c'est la même chose pour le tout est possible. Quand ça passe, ça fait du bien. En particulier pour un samedi de long congé de l'Action de grâce.

Ah oui, on a peut-être pu ressentir ces instants du « tout est possible » grâce à ces musiques qui a eu tout d'abord un extrait d'une symphonie d'Anton Dvorak et l'Orchestre symphonique de Laval sous la direction de Jean-François Rivet, puis l'extrait d'une symphonie espagnole du compositeur Édouard Lalo et au violon Maria Dueñas et l'Orchestre symphonique Simón Bolívar, l'Orchestre du Venezuela, et la direction était de Gustavo Dudamel. Qu'est-ce que vous allez faire plus tard aujourd'hui? Je prends moi en après-midi, plus tard, vers 16h, allez-vous être à l'écoute, je sais pas moi, de Marc Hervieux, de Monique Giroux, plus tard dans la journée? Et que ferez-vous demain, à 7h, demain dimanche? Est-ce que vous serez à l'écoute des saisons? Je le souhaite. Mais qu'est-ce qu'on va écouter demain à 7h? J'hésite. J'hésite pour savoir quelle musique saura éveiller vos sens. Peut-être

Ouais, ça pourrait très bien nous éveiller demain à 7 heures. Mais peut-être est-ce que vous préféreriez cette musique de Dvorak qui vous dira peut-être quelque chose, car elle embellit, il me semble, tous nos matins si précieux.

La tentation est vive. Oh, quel sera le choix entre ces deux musiques demain à 7 heures? Eh bien, vous n'avez qu'à tendre l'oreille. Demain, à 7 heures, et vous saurez. Mais à 7 heures-ci, que faire? Ah, qu'est-ce qu'on peut bien faire à 7 heures-ci? Mais danser! Don Quichotte à la gombaloune raidée vous y invite!

Eh bien, que ce samedi regorge de douce énergie, pourquoi pas, jusqu'à plus soif. Ouais. Ce sont des jours précieux, vous savez, 3 journées. Alors, merci à l'équipe, à la technique aujourd'hui, Pierre Lévesque, à la recherche Claire Boisvert et à la réalisation Hugo Saint-Denis. Voici l'adresse, lessaisons@radio-canada.ca. Il y a aussi la bulle de conversation sur la page de Radio-Canada Audio. Catherine Pépin vous attend. Ici Francis Redé, à demain, 7 h. Je vous salue, mes amis.

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6: Bon samedi à tous, c'est Catherine Pépin avec vous, ravie de vous retrouver pour ce rendez-vous en chanson. Comme chaque samedi à 10h sur ICI Musique, on commence, tiens, avec Lucille Dumont, surnommée la grande dame de la chanson, même si c'est un titre qu'elle trouvait difficile à porter, parce qu'elle refusait d'être mise sur un piédestal en fait. Mais elle avait cette grâce, cette élégance naturelle qui l'ont élevée au rang des chanteuses les plus respectées, les plus en demande aussi. Elle a commencé très jeune, à 16 ans, dans les années 30, à Montréal. Alors la voici, Lucille Dumont, avec « C'était un jour de fête ». C'est une chanson empruntée au répertoire d'Édith Piaf.

C'était un jour de fête, mais c'est pas si joyeux que ça, finalement, la fin de cette chanson. Lucille Dumont qui chantait « C'était un jour de fête », chanson de Marguerite Monod pour la musique et d'Édith Piaf pour le texte. Je vous le rappelle, Édith Piaf était parolière aussi. Elle a chanté, bien sûr, Piaf, cette chanson-là. Et Lucille Dumont l'avait enregistrée, elle, à la fin des années 40. À cette époque-là, Lucille Dumont avait ses propres émissions de radio. Elle était très aimée. Quelques années plus tard, à l'arrivée de la télévision de Radio-Canada en 1952, elle va aussi animer des émissions de télé, notamment le Café des artistes, qui était très populaire. Ce que j'aime avec Lucille Dumont, c'est sa polyvalence. Elle naviguait entre les styles avec une aisance incroyable, des romances, des chansons réalistes, comme ce qu'on vient d'entendre, des chansons populaires, mais elle a aussi, par exemple, chanté du jazz, du blues, tout comme Édith Piaf, d'ailleurs. Les deux sont sortis de leur zone de confort pour essayer autre chose. Alors voici dans l'ordre Lucille Dumont en duo avec Robert de Montigny, on la retrouve, suivi d'Édith Piaf. On va entendre Tendre piège et Eden Blues. Lucille et Édith chantent le blues.

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La vie d'artiste, oh là là, tout ce que Ferré, Léo Ferré, cristallise dans cette chanson-là, c'est une chanson sur la rupture amoureuse, sa première chanson de rupture, en 1950, dans le contexte de sa situation de poète incompris, qui peine à trouver son public, et sa douce se lasse. Il chante « Je t'ai donné ce que j'avais, de quoi chanter, de quoi rêver, et tu croyais en ma bohème, mais si tu pensais à 20 ans qu'on peut vivre de l'air du temps, ton point de vue n'est plus le même. 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Mais Odette, elle n'en pouvait plus de la vie de bohème, de la précarité financière. C'était des années difficiles, on est juste après la guerre. Mais si Odette avait attendu un tout petit peu, tout aurait été différent, parce que les chansons de Léo Ferré commencent à marcher quelques années plus tard, pas longtemps après, autour de 1953-54. Alors là, on va le retrouver en 1962. Léo Ferré écrit une chanson en hommage à son accordéoniste, Jean Cardon. C'était un ami proche. Ferré était impressionné par son jeu avec son piano à la verticale, comme il disait. Jean Cardon, c'était un grand séducteur, apparemment, qui multipliait les conquêtes. Alors, il raconte un peu tout ça dans cette chanson Mister Georgina. La Georgina, c'est le nom donné à l'accordéon en argot italien. Mister Georgina, c'est donc celui qui en joue. Et pour montrer à quel point il avait l'accordéon en haute estime, Ferré, il le place au même niveau que la musique de Bach, c'est-à-dire qu'il commence sa chanson avec de l'accordéon et il la conclut sur un air de Bach. Mister Georgina, un tango, les cordes et puis l'accordéon.

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Des airs classiques sur lesquels des paroliers ambitieux ont déposé leurs mots. D'abord, on a entendu Frida Bocara qui chantait la chanson du veilleur sur la mélodie de la cantate du veilleur de Jean-Sébastien Bach. Le texte est de Claude de Jacques. Et à l'instant, Monique Lérac. Monique Lérac, c'est la voix parfaite. La voix parfaite, le timbre parfaitement juste. C'est ici que je veux vivre, c'est ce qu'elle interprétait sur une musique d'Hector Villa-Lobos, l'aria de la 5e Bachiana Brasileira. Monique Lérac et Luc Plamondon avaient eu envie de créer des chansons sur des airs classiques. D'ailleurs, l'album s'appelle Airs classiques et on va retrouver Monique Lérac, un peu plus tard, deux fois plutôt qu'une. Pas facile quand même de coller des mots sur des mélodies classiques très connues. En France, un comédien et humoriste avait tenté l'aventure. Il s'appelle Francis Blanche. Comédien, il a joué notamment dans Les Tontons Flingueurs. C'était le roi des canulars téléphoniques aussi à une certaine époque. Un humour un peu potache comme ça. Et lui avait décidé de mettre des paroles sur la musique de Schubert. Schubert et Francis Blanche, ça donne le complexe de la truite. Par les frères Jacques.

sur un prélude de Bach, succès de Morane, chanson sortie au début des années 90, écrite par Jean-Claude Vanier sur un prélude de Bach. Mais oui, Vanier qui était auteur, compositeur, arrangeur, il a travaillé notamment avec Serge Gainsbourg et Nougaro aussi, Beco également. J'espère que ça vous plaît tout ça, ces moments classiques, ça fait du bien

avouez, reconnaissez-le, vous pouvez nous... nous écrire à l'adresse suivante chanson@radio-canada.ca chanson@radio-canada.ca. Ça se peut que ça vous plaise moins aussi. Vous avez le droit de vous exprimer. Nous sommes très ouvertes, nous, c'est-à-dire Emmanuel Lambert à la réalisation et moi-même à l'animation, Catherine Pépin. De Bach à Long vers Brahms maintenant. Tiens, deux chansons et des interprètes complètement différents sur des airs de Brahms. Et quand je dis différent, je parle de Dalida et de Georges Guettari. On peut quand même difficilement faire plus opposé. Je sais que vous aimez bien Guettari. Vous m'avez écrit la semaine passée parce qu'on l'a diffusé. Alors le voici, Guettari. Il sera suivi de Dalida. Il chante la valse des regrets.

La valse pour piano en la bémol majeur, opus 39, numéro 15 de Brahms, avec Dalida. Ça donne « Quand tu dors près de moi » sur un texte de François Sagan. Oui, qui a écrit quelques chansons, François Sagan. Yves Montand aussi a chanté cette chanson-là, « Quand tu dors près de moi ». Oh là là là là, sa voix chaude. En plus, une trompette brûlante. Qui peut dormir en écoutant ça ?

fois les mots de Michel Comte, Tout m'est pas ça, paroles et musique de Michel Comte. Michel Comte, auteur de la chanson Évangeline, on le retient surtout d'ailleurs pour cette chanson, mais quelle vie que la sienne. Il venait de Gascogne, il a étudié le piano classique au Conservatoire de Paris et puis il arrive au Québec dans les années 50 pour travailler non pas comme pianiste mais comme chorégraphe à la télévision. Il compose aussi des ballets et puis des chansons pour lui-même ou pour d'autres interprètes, Isabelle Pierre, René Claude notamment. On a pensé à lui, à Michel Comte cette semaine parce qu'on a reçu un message d'une auditrice qui s'appelle Sylvie Bilodeau, qui écrit « Quand j'étais très jeune, mon père travaillait avec Michel Comte. Je l'avais vu en prestation à l'église de Courcelles, Québec, où je suis née. Il était venu chez moi et nous avait acheté des cadeaux à mes frères, ma sœur et moi. Est-ce que vous pourriez un jour parler de lui et de son parcours à votre émission ?» Alors, j'ajouterai deux éléments à ce parcours quand même assez éclaté. Au début des années 70, il a créé un spectacle qui s'appelle Aimons-nous les uns les autres, un spectacle évangélico-révolutionnaire hippie. Alors c'est peut-être ce spectacle-là que Sylvie a vu dans une église parce que il était en tournée partout dans les églises à travers le Québec. Jésus y était dépeint comme un motard qui prône l'amour. Alors je dis en tournée partout dans toutes les églises, c'est faux parce que certains curés disaient non, on ne veut pas ça dans notre église. Sur la pochette du disque, on voit Michel Comte devant une église entouré de ses apôtres, c'est-à-dire des motards. Voilà, c'était ça le concept. L'autre élément intéressant dans le parcours de Michel Comte, c'est son amour pour l'Acadie. Il a écrit Évangeline, donc, inspiré du poème épique de Longfellow sur la déportation des Acadiens. Il a également écrit la chanson Chipagan. Il était très fier, en fait, d'avoir attiré l'attention sur l'Acadie avec ses chansons. Il avait dit... Peu avant de mourir, en 2008, je fus l'un des premiers à parler de l'Acadie, et ça, on ne pourra pas me l'enlever.

Les couleurs du temps, Guy Béard, c'est une autre suggestion, ça. N'hésitez pas à le faire, hein. Vous pouvez nous écrire pour nous suggérer des chansons que vous aimez, que vous avez envie de partager avec d'autres auditrices, auditeurs. Vous pouvez nous écrire à chanson@radio-canada.ca ou bien passer par la bulle de conversation sur Radio-Canada Audio à l'émission Le Temps d'une chanson. C'est l'émission que vous écoutez en ce moment même, Catherine Pépin avec vous. Alors celle-ci, Si les couleurs du temps, c'est une suggestion de Louise Roy, très fidèle auditrice. Elle écrit pour un peu de lumière et d'espoir. Il y a la magnifique chanson de Guy Béard, Les couleurs du temps, douce comme une jolie balade à travers la forêt et ses couleurs automnales. Alors parlant de couleurs et de forêt, voici le reflet mauve des forêts. Catherine Lara.

Quelle belle journée. Gilles Valiquette à l'antenne d'ici musique. Gilles Valiquette qui a fait ses premières armes avec les Séguins, avec Jacques Michel aussi. Quelle belle journée. C'est un extrait de son premier album sorti en 1972. Ce sont les Séguins d'ailleurs qui faisaient les chœurs sur cet album. 1972, c'est aussi l'année de la découverte de Véronique Sanson au Québec. Et on la doit, cette découverte au Québec, en grande partie à Gilles Valiquette. L'album Amoureuse, Gilles Valiquette dit « Nous étions dans le bureau du directeur de Warner à discuter

du prochain disque des Séguins, dont j'étais le guitariste. Il a ouvert une boîte de disques, ce directeur, et il a dit encore des maudits français qui prennent pas ici. Et il y avait, parmi ces disques, Amoureuse, réalisé par Michel Berger. Gros coup de cœur immédiat pour Gilles Valiquette. Il apporte le disque à André Réaume, à Chaume, qu'il a fait jouer tout de suite. Et là, le succès a été foudroyant. En fait, les gens n'arrêtaient pas d'appeler, de réclamer encore et encore Véronique Sanson. Elle a fait rapidement une tournée avec Claude Dubois, avec le Villemar Blues Band, aussi en 1973. Elle a chanté à la Place des Nations de Terre des Hommes en 74, triomphé à Wilfried Pelletier l'année suivante. C'est l'une des conquêtes, en fait, d'une artiste française les plus fulgurantes.

Jean-Jacques Goldman. Je te donne Jean-Jacques qui va nous mener vers Céline. Vous allez comprendre, pendant ce long congé de l'Action de grâce, je vous invite à lire le magazine L'Actualité qui fête ses 50 ans, fondé en 1976. Donc le numéro de novembre est consacré aux personnalités et aux grands dossiers qui font battre le cœur des Québécois depuis des décennies. Et dans ce contexte-là, Guillaume Bourgeau-Côté, qui est journaliste politique, chef du bureau politique de l'Actualité, on le connaît, on l'entend aussi sur les ondes d'ici première, Guillaume Bourgeau-Côté, eh bien il a fouillé, lui, dans tous les articles de l'actualité consacrés à Céline Dion et il en fait un résumé et une analyse. C'est vraiment captivant. C'est aussi disponible en ligne, je vous le dis. Alors il ressort donc des entrevues de Céline Dion et faire cet exercice, c'est comprendre à quel point elle a toujours été ambitieuse. Ce qu'elle vit en ce moment, Céline, à Paris, ce retour presque inespéré, c'est simplement la manifestation logique de sa personnalité déterminée, entêtée. En 1989, par exemple, elle a 21 ans et dans un article de l'actualité intitulé Big, alors Big vraiment en lettres majuscules, elle dit « Je me vois big avec des bodyguards comme Michael Jackson. J'imagine des foules qui me pressent tellement que je ne suis plus capable de chanter. Tout le monde se bat pour toucher à un bout de mes vêtements. Je veux monter sur une scène et être connue partout. C'est tout. »

Chanson. Merci beaucoup Emmanuel Lambert à la réalisation, au choix musical, au microphone Catherine Pépin, pour nous écrire chanson@radio-canada.ca, chanson@radio-canada.ca, ou bien la bulle de conversation sur Radio Canada Audio, juste à côté de ma photo. Demain dimanche, on se retrouve à 10h pour l'émission Le temps d'une escale, comme chaque dimanche sur Ici Musique. Et puis lundi, ce sera l'action de grâce. C'est l'occasion de célébrer et de partager les récoltes, cette fête-là. Alors, on va se laisser sur une chanson de circonstance, une chanson de trio, l'hymne de nos campagnes. Bonne action de grâce à toutes et à tous. Ciao !

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4: Bonjour tout le monde et bienvenue à Fable de rêve. Ici Fabiola Nirva Aladdin, de retour au micro avec grande joie. Semaine électorale ici au Québec et ce sera aussi le cas partout au pays, des élections municipales dans chacune des provinces. C'est tellement excitant. Moi, j'adore les périodes.

électorale. Moi, je suis ça comme un grand événement sportif. Les analystes, les performances, les points de sondage, les gagnants, les perdants. Je trouve ça enlevant. Mais là, aujourd'hui, mon vote se tourne vers la bonne musique. Oh oui, on va souligner ensemble les 50 ans de l'album Songs in the Key of Life de Stevie Wonder, en plus de l'intronisation récente de Loverboy et de Feist au Panthéon des auteurs et compositeurs canadiens. Je vous partage aussi une découverte coup de cœur pour l'artiste dominico-italienne Yendri, une nouveauté signée Pierre Demaher et ma reine Clara Luciani. On va avoir des demandes spéciales d'auditeurs. Ouh, ça brasse. En plus de tout ça, retour de la rubrique « Je m'en fous, je me garde » parce que c'est bien beau les demandes spéciales, mais moi aussi, je peux en avoir. Oui, mais Fab, toi, ton émission, c'est toute ta demande spéciale. Je le sais. Merci beaucoup. Et bon, je ne sais pas si vous avez ce que vous avez à accomplir dans les deux prochaines heures. Tâche ou trajet, on se garde motivé avec la musique de BB Club, Britney Spears, Diane Tell, Rosalia, Dumas, Carquois, Rachid Taha. Comme moi, là, je suis assez énervée quand cette émission-là commence. Ça va bien, qu'est-ce que vous voulez que je vous dise. Pour débuter ces deux heures de grande beauté et d'envie d'être en vie, Bleu Jeans Bleu nous fait sourire encore une fois avec une chanson composée dans le cadre du projet Une chanson à l'école, qui est en collaboration avec l'Orchestre symphonique de Montréal. C'est beau à mort. Une toune sur tout ce qui peut mal aller, duquel on peut tirer un minimum de positif, juste pour dire qu'on a encore le droit de s'amuser dans cette drôle de vie. Moi, j'adhère à ça. Merci, Bleu Jeans Bleu. On écoute « Faut que tu dises wow » à Fab de rêve.

ça finissait, que c'est tellement une bonne chanson. Sir Duke de Stevie Wonder, et l'album duquel elle provient fête ses 50 ans, c'est fou. Stevie Wonder, roi du perfectionnisme, ça rentre dans le corps tellement chaque instrument occupe une place finement réfléchie dans la composition du morceau, c'est fou. Mais comment on fait pour fêter les 50 ans de l'album, me demandez-vous? Il y a un événement à Montréal, là, au Centre Phi, si vous passez par là. Mais sinon, si vous êtes de vrais grands fans et que vous avez les moyens, Stevie Wonder va faire une série de spectacles en interprétant l'intégrale de cet album-là, Songs in the Key of Life, mais essentiellement en Europe et aux États-Unis. Alors, on espère, on croise les doigts pour un passage au Festival de Jazz l'été prochain. J'aimerais beaucoup ça. Maintenant, je vous avais promis une découverte coup de cœur. C'est Yendri que j'aime. Ce que j'aime de ce qu'elle dit de son album Como Agua, c'est qu'elle souhaite s'inscrire dans un souvenir clair, une période de la vie, un moment qu'on a traversé. Je trouve ça fou d'en être consciente parce que on a tous des chansons ou des albums qu'on associe à justement une période précise de nos vies. J'aime ça penser à ça. Est-ce que vous allez vous rappeler de Yendri comme du moment où vous deviez faire des choix électoraux? C'est une blague. Ça serait surprenant, mais bon, informez-vous là. Pendant qu'on écoute le son accrocheur, No Me Vuelvo et Enamorar, dis-je, je ne retombe plus amoureuse à Fab de Rêve.

Rosalia et son irrésistible Despecha. Ce son-là va nous faire danser jusqu'à la fin des temps, je pense. Est-ce que vous êtes d'accord ou quoi? Alors, on ralentit un peu la cadence, mais toujours de façon rythmée et qui engage le corps. Une collaboration signée Sha Frank et Zarion Outi. Sha Frank, qu'on connaît pour avoir contribué à remettre à la surface musicale le R&B francophone. Elle s'associe ici à une étoile montante de l'afro-pop. Ça donne une chanson bilingue, entraînante, dans un remix d'une chanson de Sha Frank avant tout. On l'écoute, accompagné de Zarion Outi.

oui, on voyage cette semaine à Fab de rêve, Yaraya de Rachid Taha, un souvenir de cette reprise qui est sortie en 97. Je trouve que cette chanson-là, elle est entraînante autant que touchante et je l'adore. Vous savez que j'adore savoir ce que vous faites quand vous écoutez Fab de rêve et un auditeur a répondu à ce questionnement-là à merveille. Il y a Michel et sa fille Rose qui ont écouté Fab de rêve en rattrapage pendant leur préparation au demi-marathon de Montréal qui a lieu demain. Et ils se gardent cette émission-là en rattrapage pour l'écouter pendant la course. Et je suis très honorée de ça. J'aimerais féliciter Rose, d'ailleurs, pour son premier demi-marathon. Rose, lâche pas, OK? Attends pas de crever, surtout. C'est Marjo qui l'a dit. Vous avez toute mon admiration parce que la course, c'est dur sur le corps, mais aussi sur le mental. Mental, mental toughness, la dureté du mental. C'est feu Marc Messier en Bob qui l'a dit. Alors, bon demi-marathon et pour vous faire plaisir autant à vous qu'à nous, on se fait un petit zebda ou quoi? Tombez la chemise à Fab de rêve!

C'était Louis qui nous a offert son soleil d'hiver. Vous savez, le soleil qui pince, là, mais qui fait du bien. J'avoue, j'ai un peu hâte d'être bien habillée, mais de parler un peu au ralenti à cause du froid. Parce que c'est ça qui fait de nous des Canadiens, après tout. Et pour réchauffer notre cœur dans ce temps-là, on aura toujours ce grand classique d'harmonium, Dixie.

Vert de Carquois. Toujours un plaisir de les entendre, ceux-là. D'ailleurs, Louis-Jean Cormier a sorti il y a quelques semaines à peine l'album qui est lié à sa série de spectacles qui achève, Les Entre-toi, dans lequel il nous offre des relectures de plein de chansons qui ont marqué sa vie. J'ai écouté cet album-là, je ne sais pas combien de fois, chers auditeurs, depuis qu'il est sorti. Ce son-là, le très Cormier solo, fait toujours autant de bien, mais le fait que ce soit des chansons qu'on aime, comme celle justement d'Harmonium, de Malajube, qui est ma préférée de l'album. Il y a du Fred Fortin là-dedans, Marie-Denise Pelletier, même Céline Dion. Écoutez, ça fait du bien. C'est un album très matin très tôt ou soirée très tard. J'adore. Est-ce que vous saviez ça, vous, que Feist avait été intronisé au Panthéon des auteurs et compositeurs canadiens récemment? Ben oui, tu l'as dit en ouverture d'émission. Oui, je comprends ce que vous me dites. Mais oui, tout ça est arrivé aux côtés de Rock Voisine et des Tragically Hip. On va écouter Feist avec I Feel It All.

0: pas de dernier coup.
1: Bon, il a dit pas de dernier coup, puis il l'a gardé le dernier coup. C'est-tu bon ou quoi? Yeah, de velours, velours, qui nous fait sautiller à tout coup. J'ai envie qu'on parle de Diane Tell, OK? Elle aussi, elle a une grande tournée 50e, 50 ans de chansons. Elle aussi, d'ailleurs, qui a été intronisée au Panthéon l'année dernière. C'est fou, hein? Tout est dans tout, comme personne dit. Et donc, si vous tripez, comme nous, sur Diane Tell, d'ici mai 2027, c'est pas moins de 40 spectacles qu'elle a de prévus partout au Québec, au Nouveau-Brunswick, en Ontario. Et elle va évidemment revisiter ses chansons qui ont marqué son parcours. Quelle reine, cette Diane Tell, quand même. On la célèbre donc aujourd'hui avec ma préférée personnelle à moi, Miami. Musicalement, cette chanson-là, c'est irréprochable, entraînant, bien fait, intemporel. On l'écoute, c'est Diane Tell à Fab de l'air.

Angélique Kidjo qui reprend La Vida es un Carnaval dans un remix de Rollo Tomassi. C'est comme un rêve musical. Quelle voix, cette femme. C'est pas étonnant que même Barack Obama trippe sur cette version-là de la chanson. C'est fou. Il y a eu beaucoup de sorties musicales à la fin du mois de septembre. C'est trop fun. Pierre de Maher, qui dans son deuxième album a collaboré pour une pièce avec Clara Luciani. C'est comme un duo classique avec une chanteuse qui fait les chœurs dans le refrain et qui apparaît avec son propre couplet. Moi, la profondeur de la voix de Clara, là, ça me fait encore vibrer comme au premier jour. Ces voix féminines-là, là, bien rondes, bien profondes, c'est ma passion. Et j'aime ça, moi, l'idée du tourbillon d'excès romantique. Ça donne envie de le vivre ou de le revivre selon votre vie, mais avec prudence, OK? On fait attention à ça. On écoute ça, c'est quasiment parfait de Pierre de Maher et Clara Luciani.

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d'Indochine avec Canary Bay. Je pense que j'ai pas assez écouté d'Indochine dans ma vie. J'aurais dû en faire une obsession dans mon jeune temps. Je comprends pas. On dirait que je suis passée à côté. D'ailleurs, je sais pas si ça vous arrive, mais des fois, au-delà de mes obsessions musicales conscientes, là, comme Marie-Céleste ou ces temps-ci les Entre-toi de Louis-Jean Cormier, il arrive des fois à mon inconscient d'avoir des obsessions musicales. Ce que ça fait, c'est que pendant une période de temps indéterminée, je me réveille chaque matin avec une toune en tête. Toujours la même, pour aucune raison. Cet été, la chanson en était une de Britney Spears, grande reine de la pop, méprisée, moquée, utilisée, mais surtout une grande star qui a conquis le cœur d'un incalculable nombre de jeunes filles pour de bonnes ou de mauvaises raisons, mais surtout bonnes. Pour moi, c'était positif et la chanson que j'ai trop souvent dans la tête en me réveillant, ben j'ai envie de vous la partager aujourd'hui. Un hit, je l'espère, un peu oublié, pas de ceux qu'on a trop entendu, c'est la chanson If You Seek Amy. Je vous la donne. Garde gratis de même. D'ailleurs, si vous avez aussi une petite obsession Britney et que vous êtes à Montréal, il y a des supplémentaires qui ont été annoncés pour le spectacle au théâtre Espace Go. Enfin, te voilà Britney Spears. Moi, je vais aller voir ça là, avec mon petit billet en première rangée, comme j'aime. Allez, on se gâte. If You Seek Amy de Britney Spears.

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Vous êtes toujours à l'écoute de Fab de rêve. Mon nom est Fabiola Nirva Aladdin. J'avoue que c'était pas dur à deviner avec les chansons qui jouent depuis quelque temps. Bientôt, une autre demande spéciale d'auditeur et un petit je m'en fous, je me gâte. En attendant, digne de l'automne, la musique sombre et dansante de Baby Club.

Lover Boy avec Turn Me Loose, si c'était pas clair. Hey, ça, c'est une grosse tune, pareil. On vit tellement de choses en l'écoutant. Wow! On a une auditrice, Chantal de Lévis, pour ne pas la nommer, qui nous a écrit ceci. Et là, je lis dans l'entièreté. Bonjour Fabiola. C'est moi ça. Nous vous écoutons très souvent et on aime beaucoup vous écouter. C'est gentil. Mais votre émission ne dure pas longtemps. Et une journée par semaine, c'est loin d'être suffisant. Merci Chantal. Petite demande. Pourriez-vous passer du Angine pour grande fan? Il le mérite tellement, mais jamais il ne joue à la radio. Peu importe la pièce, car je les aime vraiment toutes. J'ai lu ça, je me suis dit, intéressant. Je vais leur parler de ma relation avec le groupe. Je reconnais le son quand je l'entends. J'en ai ni une opinion positive, ni une opinion négative par rapport au groupe. Là, le succès, le fait que beaucoup adorent les détester. J'ai pas regardé beaucoup de leur contenu parce que j'ai une phobie des mascottes et de ce type de déguisement. Fait que, mettons, je suis neutre, mais j'adore la musique en général. Alors, en fouillant, on a choisi une chanson que j'aime, qui s'écoute bien, pour faire plaisir à Chantal et surtout pour rendre à César ce qui lui revient. La bonne musique motivante, c'est juste ça, Fab de Rêve, OK? Alors, on écoute un titre pas clair, que je vais dire Tohogoda. C'est Angine de poitrine à Fab de Rêve.

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1: Ah oui, je m'en fous, je me gâte. Une rubrique dans laquelle je me permets de faire jouer une chanson que j'aime, peu importe ce qu'on en pense, peu importe ce qu'on en dit. On le sait, il n'y a pas de plaisir coupable ici, et ça, c'est la preuve ultime de ce qu'on défend. Cette semaine, une chanson de l'an 2000, quand j'étais une jeune prépubère de 11 ans, et que je découvrais encore ce que j'aimais de la musique. J'ai été charmée par les cuivres. Hein? Quelle place auraient les cuivres au Québec sans ce groupe de ska mythique? Je l'ignore. Mais sachez qu'il y a plus que ça dans ce que j'aime de la chanson que j'ai choisie pour clore l'émission. Oui, Yellow Molo. Et dans Gros Zéro qu'on va entendre, là, je vous invite à vous concentrer sur les paroles, la chanson. Parce qu'il y a un effort qui a été fait. Il y a un décompte dans les rimes pour se rendre jusqu'à zéro de gros zéro. Comme le dirait la tendance web, là, I was today years old. J'étais âgé de aujourd'hui quand j'ai réalisé ce concept poétique-là qui est pas inintéressant. On l'écoute ensemble, Gros Zéro de Yellow Molo.

les chums. C'est la première fois que je vous appelle les chums, mais c'est parce que c'est ça que ça me fait les années 2000. Ça me ramène à une époque où tout le monde était des chums. C'était bon, là. Je suis tellement contente qu'on ait écouté ça. J'ai tellement dansé, chanté, rigolé, tout ça. Wow! Merci. Merci d'avoir été à l'écoute, chers auditeurs. J'espère que vous avez capoté autant que moi. Merci aussi à l'équipe de Femmes de rêve, JSO, à l'habillage sonore et surtout Pascal Richard, merveilleuse réalisatrice de cette émission. N'hésitez jamais à nous écrire. On ne sait pas qu'est-ce que ça va donner. Peut-être des grands moments qui vous permettront de courir en paix. Ça se passe au femmesderêve@radio-canada.ca ou peut-être même laisser un message sur la boîte vocale à surprise au 514-597-3378. Restez à l'écoute. Il y a Corneille qui s'en vient avec le samedi R&B dans un tout petit moment. Mon nom est Fabiola Mirla-Aladin et j'ai très hâte de vous retrouver la semaine prochaine. Bisous!

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4: Salut, salut, j'espère que vous allez bien la famille. Il est 14h, c'est Corneille au micro d'Ici Musique. Et on a plein de belles choses à vous proposer cet après-midi. On est ensemble jusqu'à 16h et... parce que c'est la fin de semaine de l'Action de Grâce, on va commencer tout en gratitude. Et c'est Earth, Wind & Fire qui nous le chante pour commencer ce samedi R&B. Merci et bienvenue la famille.

Earth, Wind and Fire, Gratitude. Et maintenant, une dédicace à un artiste qui fait beaucoup pour sa communauté, un artiste dont on parle de plus en plus au Québec, j'ai nommé Papi J. Papi J, c'est un grand talent artistique, c'est un vrai, vrai showman, mais c'est aussi une personnalité très engagée envers son pays, Haïti. Puis, Papi J, c'est aussi une philosophie qu'il appelle, lui, débouillard, ce qui veut dire, en créole haïtien, débrouillard. Et Papi J prône la débrouillardise et la résilience, quoi que la vie t'apporte. Et aujourd'hui, on va écouter son nouveau son, qui s'intitule « Viens qu'on se fatigue ». C'est le premier morceau d'un album à venir et ça sent déjà très, très, très, très bon. Restez à l'affût. Papi J, « Viens qu'on se fatigue ».

C'était Petit Génie, le gros gros hit de la jeune star française Djangeli. Et il est tout jeune, hein, Djangeli, je pense qu'il a juste 18 ans. Mais malgré le succès énorme qu'il vit en ce moment, bah, il reste lucide et il continue ses études. D'ailleurs, en juillet dernier, il a passé son bac et on le félicite. Et tiens, toujours sous le thème de la persévérance, il y en a un autre qui s'y connaît bien, Pierre Quenders. Moi, je ne le savais pas, mais pendant plusieurs années, Pierre Quenders était comptable, en même temps qu'il travaillait à se faire une place dans la musique. Puis, il ne travaillait pas n'importe où, les amis. Pierre Quenders travaillait à Revenu Québec. Puis, je ris parce que je trouve que c'est tellement un parcours utile, ça, pour un artiste. Apprendre qu'un jour, bah, faudra bien payer ses impôts. On l'écoute tout de suite avec sa nouvelle chanson, I Wanna Know.

Je la trouve tellement musicale, cette langue. Le Lingala, la langue parlée en République démocratique du Congo. Puis d'ailleurs, je pense qu'il faudrait une certification « Made in Congo ». Comme un espèce de gage de qualité musicale. Parce que quand c'est fait au Congo, en musique, c'est juste toujours trop bon. On vient d'écouter Morija, un artiste d'origine congolaise, né à Kinshasa, qui a vécu en France avant de s'établir à Montréal en 2011. Et là, il nous offrait « La vie est belle » avec Mopao Moumou. C'est samedi en R&B, les amis, c'est toujours Corneille au micro. Puis on va rester dans cette filière congolaise pour aller à la rencontre de Lil Yann, un franco-congolais qui est vraiment à découvrir. Et ce qui est intéressant chez lui, c'est son mélange, qui est assez original. Dans le phrasé de Lil Yann, dans ses intonations vocales, on retrouve évidemment des traces de rumba, Congo oblige, mais dans l'instrumentation, la programmation de la rythmique, le choix des textures, des sons, on entend une influence américaine très trap soul, un peu à la Brent Fires. Et on va y revenir à la trap soul. Je vais vous expliquer ce que c'est dans quelques minutes parce que c'est un sous-genre du R&B très important. Mais avant, on écoute Lil Yann avec Body Tea.

Lil Yan, Kelsk et Zach Zoya viennent de nous ouvrir les portes du Trap Soul. Alors c'est quoi ça, le Trap Soul? Eh bien, c'est un mariage de deux genres. D'un côté, on a le Trap, qui est un sous-genre du rap né dans le sud des États-Unis au début des années 2000. Des espèces de... On a ces grosses caisses qui tapent vraiment fort, la basse qui glisse, les hi-hats qui roulent en triolet, une production synthétique, froide, spacieuse. Et de l'autre côté, on a le R&B et la soul. Les mélodies, les harmonies, le chant intime, murmuré, un falsetto, souvent passé à l'autotune. Et ça donne un R&B qui est moins dans l'élégance, je dirais, qui cherche moins à séduire, qui est un R&B de 3 heures du matin, je dirais, un R&B qui doute, qui rassasse, un R&B en ébriété, souvent, qui écrit des textos qu'il ne devrait pas envoyer. C'est ce genre de R&B-là. D'ailleurs, voici un exemple.

Ça, c'était Brent Faiyaz avec son morceau All Mine, un artiste phare du genre. Et vous l'avez sûrement commencé à le comprendre, le trap soul, c'est un petit peu la réponse R&B au phénomène des rappeurs qui chantent avec l'aide d'autotune. Les artistes trap soul sont des chanteurs qui rappent, comme dans le prochain extrait.

Ça, c'était Tory Lanez, un grand nom du Trap Soul aussi, du R&B en général, et j'ai toujours pensé qu'il était de Toronto. Mais Asma, notre recherchiste, vient de m'apprendre qu'il viendrait de Brossard. Donc, gens de la rive sud, ça veut dire que vous pouvez revendiquer votre part dans l'histoire du Trap Soul. Et maintenant, on va écouter au complet celui qui l'incarne le mieux à mes yeux, celui qu'on appelle très souvent le roi du Trap Soul, Bryson Tyler, avec le morceau Don't, souvent cité comme le plus important du genre aussi. Bon, je vous avertis, hein. Et c'est le propre du Trap Soul d'ailleurs. Les paroles sont pas toujours fréquentables, mais la production, elle, toujours irréprochable.

Super bon ça, c'était la Mexican Girl Ultra, une des voix les plus importantes du R&B espagnol, mexicain même, et ça mérite qu'on le souligne parce que le Mexique reste quand même un marché où les artistes et le public sont très très attachés aux traditions musicales du pays. Et là la famille, je vous ramène en terre canadienne, pas à 100%, mais quand même, on part à la rencontre de Sheilia, artiste franco-djiboutienne, tombée amoureuse de Montréal et qui a fait ses études au HEC avant de tout laisser tomber pour faire de la musique. Comme Jungeli ou encore Pierre Quenders, qu'on a joué plus tôt, Sheilia a mené une double vie pendant un bout, entre études et musique, mais sa vie a changé quand elle a rencontré Kate Renata, avec des collaborations qui les ont amenés jusqu'à Coachella. Puis tant qu'à être en Californie, elle a déménagé à Los Angeles et elle se retrouve même à travailler dans le studio de Michael Jackson. On va jouer une de leurs collabs, ces deux artistes d'ici, Kate Renata, qui continue de mettre le Québec sur la map et qui n'a jamais cessé de soutenir la relève d'ici et qui le fait brillamment sur le prochain morceau avec la voix d'une jeune étoile, Sheilia. On écoute ça. So Good à Samedi R&B. Et on est ensemble jusqu'à 16h, la famille. Bougez pas.

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1: C'était Ken Lo avec Caro Dupont et Anna Sasuna avec Magasin. Vous êtes toujours branchés sur Ici Musique, c'est Samedi R&B qui vous accompagne dans votre samedi après-midi. Et on continue notre opération à disque, les amis. Je vous le rappelle, on est en route vers le gala de la disque. Et nous, à Samedi R&B, on s'intéresse aux artistes qui font de la soul, du R&B au Québec. Alors dans les prochaines semaines, on prend le temps de mettre de la lumière sur chacun des 5 artistes nommés dans la catégorie Album Soul R&B. Je vous rappelle les nommés, ils sont 5, Blink, Barnev, Valérie Clio, Naïma Frank et Jules. Et on a commencé avec Jules samedi dernier, et cette semaine, c'est au tour de Blink. Je lui ai envoyé la même question qu'à Jules, parce que je trouvais ça intéressant qu'on apprenne à connaître ces artistes sous l'angle des défis qu'ils rencontrent, et voici

0: La question que je leur ai posée, si tu pouvais changer ou améliorer une seule chose dans l'industrie, et plus particulièrement dans ton style de musique, pour faciliter ton quotidien et propulser ta carrière, ce serait quoi? En bref, avec quoi as-tu le plus besoin d'aide en ce moment? Et voici ce que Blink a répondu.
1: Donc pour les choses dans quoi j'ai besoin d'aide, je pense que une des premières, ça serait plus au niveau technique. Je pense que on a besoin d'un peu plus d'ingé-sons qui sont spécialisés dans du R&B, qui sont capables de mettre des effets un peu plus spéciaux quand ça vient à ça. Je sens qu'il y a énormément d'ingé-sons qui sont spécialisés dans le rap, à Montréal surtout, et que le R&B voit un peu un recul à ce niveau-là. Je pense que si on a plus d'ingé-sons qui se spécialisent dans ça, on aurait un son plus original, plus unique. Et du deuxième point de vue, je pense un peu plus de place au niveau des radios, c'est qu'on puisse circuler un peu plus. Je pense que ça pourrait être intéressant de mettre de l'avant la culture R&B montréalaise et québécoise en général sur les radios pour rendre le style un peu plus populaire à ce niveau-là. Mais je sais que ça sent bien, dans tous les cas.
0: Tellement intéressant ce qu'il vient de dire, puis ça résonne vraiment chez moi, puis je suis content qu'il ait nommé l'aspect technique des choses, puis les difficultés techniques pour un artiste R&B. Il parle du mix, tellement, tellement important, parce que c'est vrai que chaque style musical a sa propre façon de traiter le son, notamment la voix. La voix dans le R&B est traitée différemment que dans la pop, que dans le rock. Y a d'autres éléments, par exemple, quand tu mixes une chanson R&B, les harmonies doivent être mises en avant-plan presque au même niveau en termes de volume que la voix principale, chose qui se fait pas dans les autres styles musicaux. Donc, il faut comprendre ces choses-là pour faire un bon mix R&B, on va dire. Il faut comprendre ces choses-là, il faut comprendre cette culture. Et je suis encore plus content qu'il ait nommé, une fois de plus, comme Jules, je pense que Jules l'avait fait aussi, la radio, l'importance de jouer plus de R&B francophone à la radio ici au Québec. Ça commence, les mêmes idées commencent à revenir. J'ai hâte d'entendre les réponses des prochains artistes à qui on va poser cette même question. Puis, vous aussi, dites-moi ce que vous en pensez de tout ça. Écrivez-moi via la bulle de conversation. La semaine dernière, vous l'avez fait et c'était super intéressant de vous lire. On enchaîne maintenant avec sa nouvelle chanson, Blink, Heaven Sent.

C'était Stromae Burna Boy qui demandait pardon. Stromae, c'est un petit peu sa spécialité, hein, chanter des paroles profondes sur un son dansant. Il nous a fait danser sur Alors on danse, alors que, soyons honnêtes, les paroles donnaient tout sauf l'envie de danser. Écoutez ce qu'il dit. Qui dit crise te dit monde, dit famine dit tiers monde, et qui dit fatigue dit réveil, encore sourd de la veille. Alors on sort pour oublier tous les problèmes. Et on a dansé pendant des années sur un constat social, les amis. C'est ça qui s'est passé. Bah oui, c'est le tour de force des grands artistes comme Stromae. Les vrais artistes savent faire avaler la pilule des messages qui autrement pourraient passer pour limite lourds en les enrobant de rythme et de lumière et d'harmonie mélodique. On l'a tous vu, hein, au dernier Super Bowl, avec Bad Bunny par exemple. Parce qu'il faut pas s'y méprendre.

Le public jeune a aussi soif de profondeur et de substance. Il a faim d'engagement et le nouvel album de Tiakola, W.M., sorti à la fin septembre, répond parfaitement à ça. Par exemple, dernièrement, pendant la promotion de son album, Tiakola s'est... Ouais, on peut le dire, il s'est mouillé. Il s'est attaqué à un gros joueur et il a dénoncé YouTube. YouTube, comme vous le savez, appartient à Google et Google est accessible partout dans le monde. Mais être accessible, être monétisable, c'est pas pareil. Seuls certains pays en Afrique sont admissibles au programme partenaire YouTube, le programme qui permet de se faire payer. Et sur le continent africain, les amis, écoutez bien, sur 55 pays, seulement 13 sont admissibles à une rémunération. 13. Moins d'un pays sur 4 permet à ses créateurs d'être payés par YouTube. Moi, je trouve ça scandaleux. Et parmi ces pays-là, ceux qui ont accès à ce programme, 4 seulement en Afrique francophone. Et un seul en Afrique subsaharienne, et c'est le Sénégal. Alors, on va y penser deux secondes. Des millions de vues, des hits qui traversent la planète entière, des rythmes qui définissent vraiment la musique mondiale en ce moment, pas qu'en ce moment d'ailleurs, et des artistes qui ne peuvent pas être payés par la plateforme qui les diffuse. Ça, c'est pas une question de talent, c'est une question de mécanique. La bonne nouvelle, c'est que la mécanique, ça se change. Bravo en tout cas Tiakola pour ton engagement. On l'écoute tout de suite avec George Smith et le morceau Jetlag.

Ah, c'était bon ça, c'était Les Louanges avec le morceau Boléro, c'est toujours Corneille au micro d'ici musique, et on va rester au Québec, et je vais vous parler d'un de nos chouchous ici à Samedi R&B, Clairel. On le joue beaucoup ici, et c'est vraiment pour moi une des plus grandes.

de voix soul du Québec. C'est un Montréalais d'origine camerounaise avec une profonde appréciation pour l'âge d'or de la soul. Motown, Stax, High Records, etc. Il a commencé sa carrière dans un groupe de reprise soul, justement, qui s'appelait The Hurt. Et ses interprétations de All Green sont toujours époustouflantes. Et c'est pas facile de chanter du All Green, mais lui, il réussit, et avec brio. Clairel a rapidement lancé sa carrière solo, avec See the Reason aux arrangements, puis à la réalisation, avec un son soul fait sur mesure. Et il est arrivé au bon moment, moi je trouve. Il est arrivé à l'ère, pas trop longtemps après, la renaissance de la soul moderne, incarnée à l'époque par Amy Winehouse, entre autres. Puis moi, je le savais pas. C'est notre recherchiste Asma qui me l'a dit, qui me l'a appris. Mais Clairel, en 2020, s'est retrouvée à performer au Late Show de Stephen Colbert. Ça, c'est gros, ça. Je sais même pas comment j'ai fait pour passer à côté. Et plus récemment, j'ai vu ça passer sur Instagram. En septembre dernier, Clairel a chanté l'hymne national pour Canada Soccer. C'était un match entre le Canada et le Chili. Puis ça, la famille, faut que je vous le dise, c'est ma plus grande phobie. Chanter un hymne national dans un grand rassemblement sportif, ça me fout la trouille, vous avez même pas idée. Parce qu'à la base, personne n'est venu pour toi, mais tu es en position de gâcher la soirée de tout le monde quand même, et tout le monde, et c'est ça le pire, tout le monde va s'en rappeler. Allez juste taper Fergie, hymne national, match des étoiles de la NBA en 2018. Vous allez tout comprendre. Fergie, elle a décidé de faire une version jazzy de l'hymne américaine. Puis là, on voit les caméras qui montrent les joueurs sur le banc, crampés, morts de rire. Ça fait penser aussi à Christina Aguilera, au Super Bowl en 2011, qui, elle, avait mélangé deux phrases du texte en direct devant des centaines de milliers de gens. C'est violent, ça, comme sport. Chanter l'hymne national avant une game. Moi, à chaque fois qu'on me l'a demandé, ça a systématiquement, sans hésitation, était non. Alors, moi, je dis chapeau Clairel, vraiment, parce que tu as un courage, peut-être un talent que je n'ai pas. On l'écoute, Clairel, Close to You. 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

Aïza avec Mon Ombre et Lover juste avant avec Frank Sinatra. La semaine dernière, on était dans l'héritage gospel chez les chanteurs R&B et je vous disais qu'il y a énormément à raconter là-dedans. Et cette semaine, donc, je me suis penché sur un cas en particulier, celui de Al Green. Le révérend Al Green, parce qu'il est révérend maintenant, il est pasteur. Et je cherchais à comprendre sa reconversion de la soul séculaire, profane, on va dire, au gospel. Comment il en est arrivé là? Comment le divin a fini par reprendre toute sa place dans sa vie? Je dis bien reprendre, parce que à l'origine, Al Green, comme tous les grands de la soul d'ailleurs, vient du gospel. Sa reconversion se joue en trois temps. D'abord, 1974, un drame terrible. Puis, là, je vous préviens, âme sensible, s'abstenir. Sa compagne de l'époque, Mary Woodson, l'agresse en lui versant une casserole de gruau bouillant sur le dos pendant qu'il se baigne. Puis elle s'enlève la vie dans la pièce d'à côté. Lui, Al Green, gravement brûlé, évidemment traumatisé, il interprète cette tragédie comme un avertissement divin. Ensuite, 1976, il achète une église, carrément. Il achète une église à Memphis et il est officiellement ordonné pasteur. Et là, il essaie de tout faire en même temps. Les prêches du dimanche matin et les tournées en R&B. Un peu contradictoire. Et phase finale de la reconversion, 1979, un concert à Cincinnati. Il s'approche un peu trop du bord de la scène pendant le concert, puis il fait une chute de près de 4 mètres. Il frôle des blessures très très graves, et là, pour lui, c'est l'ultime message. Il faut choisir. Et il a choisi. Pendant une dizaine d'années, plus aucun seul disque profane, rien que du gospel. Voici le révérend Al Green avec The Lord Will Make a Way.

On a tous des souvenirs de spectacles qui nous ont marqués, des artistes qui nous ont touchés à vie avec un show. Mais on a rarement accès aux anecdotes complètement folles qui peuvent se passer en coulisses. Une fois que les rideaux sont tombés et que les artistes sont entre eux, avec leurs équipes. Et dernièrement, je suis tombé sur une entrevue de la grande chanteuse Neo Soul, Jill Scott, où elle raconte une de ses anecdotes en coulisses. Et il fallait absolument que je vous la raconte parce qu'elle est vraiment drôle. Elle racontait qu'une fois, elle faisait un spectacle où elle avait décidé de casser une chanson qu'elle avait écrite la veille, que personne n'avait entendue. Puis ça, c'est important dans l'histoire. Hein. Personne dans le public ne l'avait entendue auparavant. Puis c'était pas un show comme les autres. C'était un show un peu particulier. Parce que dans le public, il y avait un certain Prince et un certain Stevie Wonder. Les deux étaient dans la même salle, en même temps, le même jour. Et après le show, Prince est allé rencontrer Jill Scott pour la féliciter. Puis, pas longtemps après, c'est Stevie Wonder qui est entré dans la loge. Puis, devant Jill Scott, qui, elle, s'en pouvait plus, étant pamoison. Elle a Stevie Wonder puis Prince dans sa loge, c'est fou. Stevie Wonder demande à Prince, puis comment t'as aimé le show? J'ai manqué le début, je suis arrivé un peu vers la fin. Comment ça s'est passé le show? Puis Prince, de répondre, le show était incroyable. Même que Jill a cassé une nouvelle chanson. Puis là, Prince commence à la fredonner. Stevie Wonder commence à improviser un beatbox. Puis, comme si c'était pas déjà assez surréel pour Jill Scott, Prince se met à chanter la nouvelle chanson de Jill Scott qu'elle venait de casser sur scène, là. Mais mot pour mot. Et là, Jill se demande comment Prince a fait pour connaître une chanson d'elle qui n'existait que depuis la veille. Et elle s'est dit que peut-être que Prince a dû entrer dans sa tête quand elle écrivait. Et ça, c'est très drôle parce que il y a une espèce de légende urbaine qui dit que Michael Jackson, paraît-il, se levait souvent en panique en plein milieu de la nuit parce que quand il avait une idée de chanson,

fallait absolument qu'il enregistre à l'instant même, au cas où Prince la lui pique télépathiquement. Bah, Jill Scott, après cette soirée-là, bah, elle a vraiment compris le mythe et le mystique de Prince. Jill Scott, on l'écoute tout de suite avec Golden.

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Et une petite dernière à samedi en R&B pour cette fin de semaine de l'Action de Grâce, les amis. On a ouvert avec la gratitude de Earth, Wind & Fire et on va la fermer avec celle d'Ashake. Même mot, 50 ans d'écart, deux continents. Mais on dit merci quand même à Ashake avec son gratitude.

Chaque avec gratitude. Et c'est là-dessus qu'on se quitte la famille. Et puisque c'est la fin de semaine qui s'y prête, merci à Jules, à Blink, à tous ceux qui ont répondu à nos questions en route vers la disque. Merci à mon équipe, notre recherchiste Asma et la capitaine Maheu aux commandes. Moi c'est Corneille, c'était samedi R&B sur IC Music. Bonne action de grâce la famille, mangez bien, dites merci au monde autour de vous. Puis nous on se retrouve la semaine prochaine. Peace!

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4: Ici Marc Hervieux et bienvenue à C'est si bon.

Francophone comme toujours, Alexandre Bernard à la console aussi comme toujours. On est là avec vous pour les trois prochaines heures avec de la très très bonne musique, des artistes incroyables qu'on a programmés selon vos demandes quelquefois et ce que l'on vous propose aussi de notre côté. J'espère que tout ça sera à votre goût. On est parti et on a bien commencé avec Sarah Vaughan qui débutait l'émission avec Take the A-Train enregistré en 67 alors qu'elle a 42 ans à ce moment-là. Ça fait déjà un moment qu'elle est en carrière. Ça va bien. Le A-Train, vous savez que c'est une vraie ligne de métro à New York. C'est le métro qu'on prend pour monter vers Harlem. Donc, comme je vous disais, elle est en carrière. Son plus grand succès est arrivé en 59, une douzaine d'années avant, avec Broken Heart and Melody, plus d'un million de disques vendus. Par contre, rendu en 67, il y a un marché qui change. Il faut se le dire, le rock, la pop, prennent énormément de place et son contrat avec Mercury ne sera pas renouvelé. Donc, résultat assez étonnant quand même pour une chanteuse de cette stature. Elle va se retrouver 4 années sans contrat, sans maison de disque. Mais des années plus tard, il y a une belle revanche qui va arriver en 89. Elle va recevoir un Grammy pour l'ensemble de sa carrière. Voilà, c'est de cette façon qu'on commence à C'est si bon. Il y a beaucoup de bons chanteurs et chanteuses qui s'en viennent. Tony Bennett, par exemple, à l'instant, avec Rags to Riches.

Magnifique bloc musical pour commencer l'émission. Ben, Rags to Riches était là dès le début avec Tony Bennett. Ensuite, Our Love Affair, Rosemary Clooney, une des chouchous de l'émission. Et à l'instant, Artie Shaw et son orchestre avec The Man from Mars. Si vous pensez que vous avez une vie mouvementée, ben vous avez pas les détails de la vie de Artie Shaw. C'est assez impressionnant, mes amis. Bon, né en 1910, superstar à la fin des années 30, entre autres avec Begin the Begin. C'est plus de 100 millions de disques vendus. Au sommet de sa carrière, Artie Shaw disait qu'il gagnait 60 000 $ par semaine. En 1938, oubliez pas, l'argent de 1938. Artie Shaw avait quand même une relation assez compliquée avec la célébrité. Il a formé et abandonné plusieurs orchestres. En 54, alors qu'il a seulement 44 ans, ben, il va quitter pratiquement la musique pour de bon, va décider de ne plus jouer professionnellement de la clarinette. Côté vie privée, c'est pas vraiment mieux. Il s'est marié 8 fois, mes amis. 8 fois. Et parmi ses épouses, ben, il y avait des grandes vedettes d'Hollywood. Lana Turner, entre autres Ava Gardner. D'ailleurs, son mariage avec Lana Turner a duré à peu près quelques mois. Et en 53, finalement, il est aussi pris à travers la chasse aux communistes aux États-Unis. Il est convoqué devant la commission des activités anti-américaines pour des activités et des associations politiques. Ça va pas bien pour lui, mais finalement, bon, va décéder en 2004 à l'âge de 94 ans. Wow, quelle vie mouvementée. K-Star maintenant avec Rock'n'Roll Waltz.

Eh ben oui, c'est Nat King Cole qui chantait en espagnol Aquellos Ojos Verdes. Le titre en anglais, ben, c'est simplement Les Yeux Verts. Voilà, c'est tout aussi simple. Nat King Cole, ben, c'est une espèce de deuxième carrière en espagnol parce qu'il va faire 3 albums en 4 années. En 58 arrive ce Cole espagnol, enregistré entre autres en partie à La Havane, à Cuba. Ça fonctionne, mes amis, vraiment très très bien. Va se retrouver dans les palmarès rapidement. Ensuite, donc, va décider de continuer l'aventure. Une année plus tard, en 59, va enregistrer Amis Amigos. Et ensuite, encore une fois, mais là, 3 ans plus tard, More Cole Espagnol. Et ça va être à chaque fois des très bons succès. Mais ce qu'il faut dire surtout, c'est qu'il ne parle absolument pas l'espagnol, le comprend pas non plus. C'est de la phonétique, mes amis, de A à Z. Mais la magie opère et c'est ce qui compte. Voilà. Juste avant ce Nat King Cole, on avait Les Elgert avec My Heart Belongs to Daddy. Et on commençait la séquence musicale avec K-Star et Rock'n'Roll Waltz. Maintenant, c'est si bon, ben c'est Patti Page qui arrive.

Ah, sous le ciel de Paris. Ben, vous savez que c'est plus de 75 ans d'histoire, cette chanson. Chanson qui va apparaître en 1951 et qui est là pour un film qui porte le même titre que la chanson. On a une première surprise. On pense que ça va être Édith Piaf. On pense que ça va être Yves Montand qui va chanter la chanson. Mais non, c'est Jean Bretonnière qui va l'interpréter pour la première fois, suivi de Juliette Gréco qui l'enregistre en 51. Piaf arrive seulement en 54 et Montand pire en 60. La chanson va voyager, bien sûr, du côté des États-Unis, va devenir en anglais « Under Paris Skies ». Et puis, ça va être un succès immense. L'industrie américaine a déjà plusieurs versions de cette chanson-là. Tout le monde veut se l'approprier et la chanter. Ça devient donc ce qu'on appelle un standard de jazz. Et il y aura cette version qu'on vient de vous faire entendre à l'instant de la Canadienne Gisèle Mackenzie. C'est une version qui arrive en 57. Elle va l'enregistrer pour son album Mamselle Gisèle, qu'on vous fait entendre de temps en temps à l'émission C'est si bon, parce que c'est un album qui est dédié aux grandes chansons françaises. Et si je vous pose la question, quand est-ce que vous avez entendu, dans un très grand événement, la chanson « Sous le ciel de Paris » pour la dernière fois? Tic-tac, tic-tac, j'ai mon réalisateur qui me regarde avec des yeux et qui se demande c'est quoi? Ben, c'est à la cérémonie de clôture des Jeux olympiques de Paris. Il avait trouvé la bonne réponse. C'était chanté par Zao de Zagazan.

Voilà pour un petit historique de cette chanson-là. Juste avant, c'était I'll Find You, Matt Dusk et I Cried, Patti Page. On poursuit à C'est si bon avec Paul Anka, Dance on Little Girl.

Wow. Ben, on commençait cette séquence musicale avec Dance on Little Girl Polenka, ensuite Ella Fitzgerald, la grande Ella, avec un extrait de la comédie musicale Cancan, I Am In Love. Et à l'instant, ben, on était transporté par cette musique hein, magnifique. In the Still of the Night, c'est Frank Sinatra. Et c'est surtout aussi une chanson de Cole Porter. Il y a souvent des chansons de Cole Porter assez si bon. Et à chaque fois qu'il y a une chanson de Cole Porter sur les réseaux sociaux ou autrement, je reçois des messages.

qui disent « Ah, Cole Porter, ah oui, Cole Porter ». Les gens sont contents, vous êtes heureux de ces chansons. Ben, vous avez raison. Mais vous savez que c'est 800 chansons qu'il a écrites dans sa carrière, 26 spectacles de Broadway, 18 films, c'est pas rien. Et ça commence avec un bide total, un échec complet. Son premier spectacle à Broadway, c'est en 1916. Ça dure 2 semaines et c'est arrêté parce que ça va pas du tout. Son véritable premier succès arrive en 1928. Et là, c'est parti, mes amis. Les classiques vont s'accumuler. Night and Day, I Get a Kick Out of You, Anything Goes, I've Got You Under My Skin, et Begin the Begin. Et c'est parti. En 37, ben, sa carrière va s'arrêter parce qu'il va avoir un accident, très grave accident, d'ailleurs, d'équitation. Va subir une trentaine d'opérations et va vivre, on dit-on, en tout cas, avec des douleurs chroniques pendant les 27 dernières années de sa vie. Et puis, ben, son plus grand succès arrive en 48. C'est énorme. C'est un triomphe à Broadway. C'est Kiss Me, Kate. Et ça va vraiment tenir l'affiche pendant de très, très longues semaines. D'ailleurs, il va gagner 2 Tony Awards avec cette comédie musicale. Il va décéder en 64, à l'âge de 73 ans. Dans le prochain bloc musical, mes amis, j'ai Dinah Washington qui s'en vient. J'ai Seal. Ah oui, c'est surprenant. Hein? Et j'ai Shirley Bassey à l'instant avec Light My Fire.

On vient d'entendre Dinah Washington avec Blue Gardenia. Juste avant, I Put a Spell on You. Quelle chanson incroyable. Avec Seal qui l'interprétait magistralement. Et Light My Fire, Shirley Bassey. La très, très grande Shirley Bassey. Pour commencer la séquence musicale. Je vous rappelle que vous êtes à l'écoute d'Ici Musique. C'est l'émission C'est si bon. On est là jusqu'à 19h. Vous pouvez nous écrire. Hein, c'est très, très facile. Vous pouvez nous demander ce que vous souhaitez. Vous pouvez nous écrire pour nous donner vos commentaires. Bien sûr que si vous nous faites une suggestion, ça sera pas cette semaine, mais ça sera éventuellement dans la saison. Vous le faites à cecibon@radio-canada.ca. Vous le faites sinon en cliquant sur la bulle de conversation. C'est avec l'application Radio-Canada Audio. Et donc, c'est très, très facile. Puis nous, ça arrive directement à nous. Vous le faites d'une autre façon. Vous trouvez les façons pour qu'on puisse se parler. Et ça, c'est parfait parce qu'on adore recevoir vos commentaires, vos suggestions pour l'émission. Les Ames Brothers sont maintenant en place avec Tammy.

Ben, je vous entends chanter jusqu'ici avec les Beatles. Hello, goodbye. Bien sûr qu'on les reconnaît, puis on les aime, puis ça reste tellement des chansons qu'on veut entendre, puis qui nous rendent heureux à chaque fois qu'on les entend. La chanson Hello, goodbye arrive en 67. Il y a Alistair Taylor qui travaille avec les Beatles, puis qui, comme ça, une journée, demande à Paul McCartney, « Comment tu fais pour écrire tes chansons? » McCartney l'amène devant un harmonium chez lui, lui propose un exercice. Je te donne un mot, tu me donnes le contraire, et vice-versa. Donc, ça part. Blanc, noir, oui, non, stop, go, hello, goodbye. Taylor fait ça pendant 5 minutes avec McCartney, et puis ce jeu-là explique un peu la façon ou l'inspiration pour certaines chansons. Mais justement, quelques semaines plus tard, McCartney arrive au bureau avec un nouveau disque des Beatles, ça s'appelle Hello, Goodbye. Là, John Lennon n'est pas très content parce que sur la face B, c'est I Am the Walrus. Lui, il aurait préféré que cette chanson-là soit sur la face A et que Hello, Goodbye se retrouve sur la face B. C'est pas ce qui est arrivé et commercialement, ben, ça a été un succès de cette façon-là parce que Hello, Goodbye va rester numéro 1 pendant 7 semaines en Grande-Bretagne et 3 semaines aux États-Unis. Ben oui, voilà, avec un petit jeu, on fait une belle et grande chanson qui va traverser les années. Brenda Lee s'en vient à l'émission You Can Depend on Me.

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Wow. Les voix, la voix, c'est quelque chose. Gail Storm avec For Someone, juste avant Les Feuilles Mortes. Vous avez chanté la voix. Ben oui, vous en avez, vous autres aussi, de la voix. Yves Montand, Les Feuilles Mortes. Et Brenda Lee, You Can Depend on Me, pour commencer la séquence musicale. On va aller vers Harry Connick Jr. maintenant avec Mona Lisa. Un chanteur qu'on entend de temps en temps quand même à l'émission, qui est en plein dans le style. Est-ce que vous saviez qu'il joue du piano et qu'il a commencé sa carrière publique à l'âge de 5 ans? 5 ans, c'est quand même impressionnant. Il a enregistré 32 albums, vendu 30 millions. Il a 16 nominations aux Grammy, 3 victoires. Évidemment, son grand tournant arrive en 1989 avec le film, vous allez le dire, vous le savez, vous avez le titre sur le bout de la langue, When Harry Met Sally. Hein, bien sûr, donc c'est un grand succès. Il est chanteur, il est producteur, il est à Broadway, il est à la télévision, il est juge aussi à American Idol. Enfin, il fait vraiment beaucoup de choses. Et aujourd'hui, surtout, pour notre grand plaisir, il chante Mona Lisa.

La chaleureuse voix de Perry Como. Ah, ma mère adorait Perry Como. On avait des disques de Perry Como, plein de disques de Perry Como à la maison. C'était la chanson If. Juste avant, Guilty, Madeleine Peru et Mona Lisa, Harry Connick Jr., pour commencer notre séquence musicale ensemble. Mais revenons un peu à une histoire drôle à propos de Perry Como. Vous savez qu'avant d'être un chanteur international, c'était un barbier, ben oui, gagnait sa vie très bien, semble-t-il. On est dans les années 30. On dit qu'il gagnait 125 $ par semaine parce qu'il était très populaire et très bon, probablement. Et en 1933, on va lui offrir son premier emploi comme chanteur professionnel avec un orchestre. Salaire, 28 $ par semaine. Une petite régression salariale de 80%, mais c'est ce qu'il passionne, donc il va accepter de faire ça. Il raconte ça souvent dans sa vie, et à un moment donné, il y a un journaliste à Hollywood qui dit « Écoute, ça se peut pas ton histoire, c'est pas vrai que t'étais un barbier, tu racontes ça pour te rendre intéressant. » Et semble-t-il, dans l'histoire que j'ai lue, là, peut-être que ça a été romancé, mais semble-t-il que Perry Como, à ce moment-là, lui dit « Écoute, viens-t'en, on est dans les studios là de Hollywood. Y a un salon de coiffure ici, là, dans les studios de la Fox. Je prends les instruments. Tu peux t'asseoir sur la chaise et puis je vais te faire ça, moi, les cheveux et la barbe. » Et donc, il a prouvé qu'il était réellement un barbier. Enfin bon, je sais pas si c'est vrai cette histoire-là. Mais quand on pense que finalement son investissement à gagner seulement 28 $ par semaine l'aura amené à vendre 50 millions d'albums, je pense que il a fait un bon choix.

Wow, les Mills Brothers qu'on entend souvent à l'émission C'est si bon, avec cette fois-ci la chanson Across the Alley from the Alamo. Juste avant, La Ultima Noche, Heidi Gourmet, et finalement, Julie London commençait la séquence avec Come Closer to Me, très beau bloc musical, qui va nous amener maintenant vers Morgan King, une chanson de Cole Porter qu'on aime beaucoup. Dans son cas, Morgan King, en 1972, il lui arrive quelque chose qui va quand même être une expérience assez exceptionnelle. C'est une chanteuse, bien sûr, née de parents siciliens, qui, dès l'âge de 16 ans, commence à enregistrer de la musique, une vingtaine d'albums d'ailleurs dans sa carrière, une très très belle carrière, mais en 72 c'est autre chose. Vous le savez? Vous vous en doutez? Parce que je sais que vous savez tout. Ben oui, elle va devenir une actrice. Elle devient Carmela Corleone dans le fameux film Le Parrain. Donc, la femme de Marlon Brando. Lui-même, le parrain en personne. Elle va revenir aussi dans Le Parrain 2. Et il y a une anecdote assez extraordinaire. Quand son personnage meurt dans le film, donc Morgan King refuse de s'allonger dans le cercueil pour faire la scène des funérailles, par superstition, bien sûr. Et Francis Ford Coppola, ben, sait pas trop quoi faire, finalement, va demander à sa propre mère d'être la doublure et de s'allonger à sa place dans le cercueil. c'est quand même très drôle. Eh ben, on l'écoute, Morgan King, avec cet extrait de la comédie musicale Let's Face It, une chanson qui s'appelle Everything I Love.

bah c'est tout doux, c'est tout beau, c'est Pat Boone, Chains of Love. Mais Pat Boone a fait des choses assez particulières. Vous savez qu'en 97, d'ailleurs ça a créé un scandale, il voulait faire une blague. Il a 62 ans, vous l'entendez, hein, cette voix. Ben il décide de sortir un disque où il va plus loin, disons. Ça s'appelle In a Metal Mood, un album où il va reprendre Metallica, Led Zeppelin, Deep Purple, Ozzy Osbourne, dans une version quand même jazz, big band. Mais là, pour les Américains, c'est un peu une situation particulière. Pourquoi? Parce que pour les American Music Awards, Pat Boone décide d'arriver torse nu, pantalon en cuir, tatouage, boucle d'oreille, collier de clous, la totale. Et donc, les gens sont pas contents. Les gens trouvent ça vraiment bizarre et tout ça. Les gens comprendront même pas, d'ailleurs, que ce sont des tatous temporaires et tout ça. Il va devoir venir pour s'expliquer et dire que non, c'était une blague. Que même qu'au départ, dans la blague, Alice Cooper était supposée de se déguiser, lui, en Pat Boone. Mais bon, peut-être ils ont poussé la blague un peu trop loin et ça a donné vraiment quelque chose d'assez particulier. Je pense pas qu'on puisse vous faire entendre, quoi qu'on sait jamais. Peut-être un jour à l'émission, on fera entendre un extrait de ce fameux disque version jazz et big band Metallica, tiens. Mais je serais étonné que ça arrive. Juste avant, on avait Claude Luther et son orchestre pour Si tu vois ma mère et Morgan King, bien sûr, dans une chanson de Cole Porter. Everything I Love nous enchantait. Ah ben, on est parti pour continuer à l'émission C'est si bon. J'ai Murph Griffin qui s'en vient, j'ai le Oscar Peterson Trio et j'ai à l'instant Dinosaur, That Old Feeling.

La voix très, très chaleureuse de Merv Griffin avec l'orchestre de Freddie Martin pour Bewitched. Juste avant, c'était Oscar Peterson au piano avec son ensemble jazz pour la pièce Nice Work, If You Can Get It. C'est extrait d'un film Damsel in Distress. Et Dinah Shore était dès le début dans nos oreilles pour notre grand plaisir avec That Old Feeling. Ça va bien, assez si bon aujourd'hui. J'ai un grand classique des classiques qui s'en vient avec la grande Marlène Dietrich, avec le fameux Lili Marlène. On est évidemment, vous vous en doutez, dans les grands succès de la Deuxième Guerre mondiale. Une chanson pourtant qui vient d'un poème écrit par un soldat allemand pendant la Première Guerre mondiale en 1915. Et plus tard, il y aura de la musique qui va s'ajouter et en 39, la chanson va être créée. Et la version, bien sûr, de Lili Marlène, de Marlène Dietrich, va faire l'histoire, bien sûr, vous vous en doutez. Alors, je vous la propose à l'instant dans un saut dans le temps vers la Deuxième Guerre mondiale.

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Peggy Lee avec l'ouverture de la comédie musicale On Your Toes, juste avant le grand classique de Charles Trenet, La Mer, une chanson qu'il n'aimait pas, mais qu'il a appris à aimer puisque en arrivant en Amérique, il a découvert que c'était un immense succès avant même que lui-même mette les pieds en Amérique. Et Marlène Dietrich nous chantait la Deuxième Guerre mondiale avec Lily Marlène. Je vous rappelle que vous êtes sur les ondes d'ici musique à l'écoute de C'est si bon jusqu'à 19h. Marc Hervieux au microphone avec vous pour écouter et profiter de toutes ces belles voix. Vous pouvez nous écrire cecibon@radio-canada.ca. Vous pouvez cliquer sur la bulle de conversation ou trouver une autre façon de communiquer avec nous, même nous écrire une belle lettre avec un timbre.

pas la grande, grande voix de Jerry Vale ou Jerry Vale, si on le prononce à l'italienne, puisqu'il était américano-italien ou italo-américain. C'est comme on veut. Al di là, c'est une chanson classique, une vraie de vraie chanson classique interprétée dans les grands concours, les grands concerts, mais qui, cette fois-ci, est refaite à la sauce Jerry Vale. Juste avant, ben, la grande chanson de notre ami Raymond Lévesque, Quand les hommes vivront d'amour, dans la version de Jill Barber. Et on commençait avec Lollipops and Roses, Jack Jones, 1968, dans ce cas-là. Vous savez que la chanson « Quand les hommes vivront d'amour » est écrite par Raymond Lévesque quand il a 27 ans. Il vit à Paris. Puis c'est une chanson qui est dans le contexte de la guerre d'Algérie. Hein. C'est la raison pour laquelle il va être inspiré pour cette chanson-là en 56. Curieusement, c'est pas lui qui va l'enregistrer en premier, c'est plutôt Eddie Constantine. Et il va y avoir un moment. C'est mon émission où je vous pose plein de questions. Le moment où la chanson va prendre un ampleur ou une ampleur absolument exceptionnelle. L'avez-vous trouvé? Je vais vous dire, tiens, 13 août 1974. Trois chanteurs vont l'interpréter sur les plaines d'Abraham, Félix Leclerc, Gilles Vigneault et Robert Charlebois. Il y a 100 000 personnes et la chanson va vraiment prendre son ampleur à ce moment-là. Et d'autres vont me dire, non, tu te trompes, Marc, avec La Montagne. Oui, elle a aussi été chantée à La Montagne, mais c'est une autre fois où il y avait encore plus de spectateurs. Et puis la chanson après a été interprétée par tellement de gens. C'est la chanson qui a été consacrée chanson québécoise du siècle par un vote populaire en 1992. On écoute maintenant Glenn Miller et son orchestre.

Imaginez l'événement en 1954 quand on décide de faire enregistrer ensemble Dean Martin et Nat King Cole. Ben, vous venez d'entendre une des deux chansons qui sont sorties de cette association. Long, long ago, ça a été une expérience assez exceptionnelle. D'ailleurs, cette chanson-là, quand même assez particulière, c'est une chanson qui datait de 1833. Ouais, une très, très vieille chanson qu'on a repris, qu'on a bien sûr dépoussiérée pour faire cette version.

0: a été enregistré à Hollywood le 7 septembre 54. Et puis, il y a eu une autre chanson, je cherche le titre, je pense que ça s'appelait « Open Up the Dog House », l'autre chanson que nos deux vedettes, qui étaient au sommet de leur popularité, ont enregistré ensemble à ce moment-là. On avait également Sam Costa avec Sammy Saxophone juste avant, et l'orchestre de Glenn Miller pour « Wishing », qui nous commençait la séquence musicale. J'ai le Kingston Trio qui s'en vient à l'instant avec la pièce Tom Dooley.
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Ben, je vais vous les donner dans l'ordre que vous les avez entendus. Tom Dooley, d'abord avec le Kingston Trio. Ensuite, les Four Aces avec I'll Never Smile Again. On avait Till There Was You, Anita Bryant. Et à l'instant, les Brothers Four avec This Land Is Your Land. J'ai Yolanda Lizzy qui s'en vient à l'émission. Vous l'avez entendu souvent à l'émission. On aime vous faire entendre cette chanteuse québécoise qui jouait dans la cour des grands. Hein. En 1965, imaginez, le 1er juin, sa chanson « Tu brises mon cœur » est numéro 5 au palmarès. Elle est derrière Ginette Renault qui est numéro 3, Donald Lautrec est numéro 6, Michel Richard est numéro 7, quand même. Et deux semaines plus tard, pour l'été, elle est toujours numéro 5 et elle va faire mieux encore quelques semaines plus tard puisque le Billboard va classer sa chanson « Tu brises mon cœur » numéro 1 des disques canadiens-français, on avait cette expression à l'époque, devant Fernand Gignac, Donald Lautrec et Michel Richard. Ben oui. Et c'est donc une année où elle a aussi remporté le prix de la meilleure interprétation féminine sur 45 tours pour l'autre face du disque qui s'appelait La Plage. Ça, c'était 1965. Mais si on fait un petit bond dans le temps, en 1964, elle a enregistré la chanson de Charles Trenet, Que reste-t-il de nos amours, qu'on écoute à l'instant.

C'est Guy Lombardo qui termine l'émission cette semaine avec son orchestre. Merci beaucoup à vous d'être si fidèles à l'émission, d'être si chaleureux dans vos commentaires, vos suggestions. Quand vous nous écrivez, faites-le à cessibon@radio-canada.ca, sinon par la bulle de conversation. Merci Alexandre Bernard à la console, à la réalisation et au choix musical. Je m'appelle Marc Hervieux. On se dit à la semaine prochaine.

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3: Une soirée cosmopolite d'une durée de 3 heures commence maintenant. Bonsoir tout le monde, ici Philippe Fémiou. Et j'ai une grosse annonce pour vous dans une trentaine de minutes. Une invitation pour vous, un apéro cosmo avec l'artiste d'ici R&B, Shaw Frank. Donc, une conversation devant vous dans l'atrium de la Maison Radio-Canada à Montréal. L'idée, c'est de boire, rire, jaser, manger, danser dans l'atrium avec le studio ouvert. Porte et cœur ouvert. Vous voyez un peu le tableau? Je vous donne tous les détails dans une trentaine de minutes. Voici un hit qui nous suit depuis toujours, dans un esprit Rastafari.

Depuis quelques années, on l'appelait tout simplement Coffee. Depuis le début de sa nouvelle aventure discographique, on l'appelle Original Coffee. Original Coffee de la Jamaïque jusqu'à nous. On vient de savourer la piste qui s'appelle Summer Fruit. Voici maintenant un virage vers une artiste porteuse d'identité multiple. Elle s'appelle Yendri. Elle est née en République dominicaine. Elle a grandi en Italie, tout près de Turin. Et puis, elle puise dans son double héritage culturel. Donc, cette dualité-là se reflète dans sa musique de façon claire et fière. Il y a la précision de la pop européenne qui vient rencontrer la chaleur de la rythmique de la musique latino-américaine. Et là, on va entendre une de ses pièces qui est la plus populaire. Un morceau qui aborde les thèmes du désamour, de la résilience.

confiance, de la protection de soi après une déception sentimentale. Je trouve que la chanson s'appuie tellement bien sur une production qui est épurée, qui est percutante, qui met en valeur son thème de voix, qui est envoûtant aussi. Yendry, bon samedi.

Les motifs sonores sont du collectif Synapson et la voix que vous entendiez est celle du Sénégalais qui s'appelle LASS, L-A-S-S, facile comme ça. J'adore nourrir votre curiosité, votre agilité, puis vous accompagner dans des changements de décor qui sont parfois audacieux, mais je sais que vous êtes capable. Le ménage d'un hit planétaire qui, personnellement, moi, me donne le sentiment que le vent souffle du bon côté de la vie. Je propose qu'on suive dans cette pièce rebondissante. Ça va nous donner un pas confiant vers la soirée, tout en étant capable de faire des clés d'œil vintage vers la nostalgie aussi. C'est un morceau qui est parfait pour ouvrir les fenêtres de la voiture. Oui, je sais, c'est au mois d'octobre, c'est frais. C'est un moment parfait pour ouvrir aussi les fenêtres de la maison puis savourer la fraîcheur d'octobre pour un regain de motivation instantanée. La pièce s'appelle « Feel It Still ».

Parution récente de Pierre Quenders. On l'entendait ici flanqué d'un complice qui s'appelle Poté pour la chanson qui s'appelle I Wanna Know. On va rester à l'instant en musique locale. Ouais, parce que même au cours des trois prochaines chansons, vous allez entendre la voix de Sean Frank. Triple dose de Sean Frank. On la célèbre, Sean Frank. Je vous ai promis, hein, tantôt, ben hier, en fait, à l'émission, et puis en ouverture de rideau, je vous ai promis une annonce spéciale concernant Sean Frank. Ouais, on va faire un apéro Cosmo avec Sean Frank le 7 novembre prochain. OK? Donc, 7 novembre. Apéro Cosmo, c'est quoi? Ben, c'est l'idée de rire ensemble, de jaser ensemble, de danser ensemble, de passer du temps ensemble dans l'atrium de la Maison Radio-Canada à Montréal, avec les portes du Studio 3. Donc, les portes du Studio 3 communiquent avec l'atrium. Vous allez pouvoir entrer dans le studio, dans l'intimité du Studio 3, pouvoir parler à Sean Frank. Je vais faire une longue conversation avec elle avant l'émission. Et après ça, elle va participer à l'émission aussi. Il va y avoir une DJ qui va être là. On va avoir du plaisir ensemble. Est-ce que vous êtes disponible, chers amis, le 7 novembre prochain? Est-ce que c'est possible pour vous de venir à Montréal, dans la nouvelle maison Radio-Canada à Montréal? Si oui, tout de suite, vous vous garochez sur le radiocanada.ca/événement. Et là, vous allez avoir tous les détails, ainsi pouvoir gratuitement vous inscrire à participer à un apéro Cosmo avec Sean Frank le 7 novembre prochain. Voici une triple dose de la lauréate de la catégorie Soul R&B au dernier gala de la disque, Sean Frank.

ensemble. C'est facile, hein? Vous allez sur radiocanada.ca /expérience pour venir faire un apéro Cosmo avec Charles Frank qu'on entendait en triple dose. 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J'ai très hâte de vous voir. On fait un virage maintenant vers le Sénégal pour s'attarder à la portée de Babamal qui dépasse largement le cadre de la musique. Il est à la fois une icône mondiale du tissu culturel sénégalais. Il fait un pont culturel entre tradition et modernité et c'est une voix politique et humaniste majeur. Je me suis, en 2021, je me suis entretenu avec lui. C'était pour qu'il me parle de son nouvel album. Et plus tôt, il a choisi de me parler des choses qui étaient importantes pour lui, des choses qui l'inquiétaient. Il me parlait des dérives liées aux réseaux sociaux. Donc, c'est en 2021, on était en pleine pandémie. Il m'a parlé des algorithmes aussi qui étaient pour venir altérer nos goûts, venir ramollir nos valeurs. Au-delà des comportements discutables,

là, lié aux médias sociaux, il disait même que notre cerveau était pour changer. Il parle de désinformation aussi. Ce gars-là m'a forcé à réfléchir. Et au-delà de son immense portée musicale, Babamal, ben, c'est un gardien de la tradition, un pionnier de la fusion musicale aussi. On va l'entendre ici avec une pièce qui est un hymne à la beauté. Une pièce qui parle de dignité. C'est un plaidoyer pour l'émancipation et le respect des femmes. Voici African Woman, Babamal, du Sénégal jusqu'à nous. Bon samedi soir.